KMFDM, les Américains qui nous sortent là un nouvel album dans le plus pur esprit de KMFDM. Hein, ça reste toujours à peu près la même cam, c'est toujours bon, ça donnera envie d'aller les voir en concert. Mais malheureusement, ils viennent de poster, c'était hier avant-hier, un message comme quoi ils devaient abandonner leur tournée estivale. Étant donné que le chanteur se sentait mal, il devait avoir quelques petits soucis de santé, peut-être l'âge est-il là aussi. Donc malheureusement, ils vont devoir se reposer tout cet été pour revenir en force plus tard. On espère les revoir sur les planches et sur les festivals le plus rapidement possible. On a pu s'écouter le titre International Intervention de ce nouvel album Enemy. Et puis on va s'écouter ben, notre titre, hein, tant qu'on y est, Gun Square Sue.

Icebreaker est le titre Cold Front de l'album qui porte le même nom. Voilà, un métal industriel assez classique pour tout dire, très proche de ce que Rammstein nous avait proposé. Après, est-ce que comparer les deux groupes est bien, je n'en suis pas sûr non plus, mais n'empêche que dans l'électro-industriel, on retrouve quand même beaucoup de groupes qui s'en rapprochent. Icebreaker qui, dans leur actualité, seront en tournée là aussi cet été, et ils passeront à Carhaix au Motocultor Festival, où j'espère que nous y serons aussi. Et donc ils passeront le samedi 16 août sur la Dev Mustage entre 21h et 22h, 1 heure de métal. Voilà, vous y retrouverez aussi Anannatrak, Nevermore, Within Temptation et en électro Perturbator en tête d'affiche. Voilà pour cette journée du samedi du 16 août au Motocultor du côté de Carhaix. Nous, on va continuer dans le monde de l'électro. On va partir en Slovénie. Alors non, ce ne sera pas Laibach, étant donné que le gros groupe slovène, surtout en industriel électro, c'est bien évidemment Laibach qui officie depuis la fin des années 70, pardon. Mais sachez qu'il y a aussi le groupe Neurotech, hein, dont j'ai déjà longuement parlé à maintes reprises dans la Kiosphère, qui nous vient de là-bas, qui avait commencé par faire une sorte de black metal industriel, c'était un duo, et puis un des deux est parti, il ne restait qu'une seule personne qui a transformé cela en un groupe de musique électro-métal, mais très gentillé, avec un chant très clair et très chanté, très pop en fait. Et ils ont aussi fait des musiques instrumentales qui duraient pas loin d'un quart d'heure pour chaque morceau. Enfin voilà, ils ont réussi quand même à varier leurs albums, à faire quelque chose un petit peu plus puissant aussi par moment, mais ça reste quand même très très écoutable, hein. Vous allez vous en apercevoir avec ces deux titres qu'on va s'écouter et qui nous viennent de leur tout nouvel album qui est tout beau, tout chaud. Il est sorti il y a quoi, une quinzaine de jours. Il s'appelle In Delta Negative et on va s'écouter deux titres. Tout d'abord le titre qui porte le nom éponyme, In Delta Negative, ainsi que Withstand the Agony.

Petit son pour ce titre qui date des années 90, c'est Caustic Grip, l'album, et le titre Provision des Frontline Assembly, dont j'ai aussi longuement parlé à maintes reprises, voilà, qui nous viennent de l'ouest du Canada, et qui sont partis, ils font partie des piliers et des défricheurs de la musique industrielle électronique, avec Skinny Puppy dans ce même pays. Skinny Puppy, eux, viennent d'arrêter leur groupe, hein. Il y a déjà un an ou deux ans qu'ils ont fait leur tournée d'adieu. Quant à Frontline Assembly, eux continuent et seront d'ailleurs cet été du côté de l'Europe, un petit peu partout autour de la France, hein. Ils viennent pas chez nous, je ne sais pas pourquoi. En tout cas, ils seront du côté de la Scandinavie et de l'Allemagne courant juillet, août. Voilà pour les nouvelles de Frontline Assembly en attendant le prochain album, car Frontline Assembly sort voilà, des albums assez régulièrement et sont assez prolifiques. On va passer à Jean-Michel Jarre. Tiens, Jean-Michel Jarre, me direz-vous ? Bah oui, parce que Jean-Michel Jarre ne fait pas que de la musique planante, même si c'est vrai que les deux premiers albums qui dataient de 75-76 étaient hyper planants. Oui, c'est vrai, en effet. Mais par la suite, il a quand même retravaillé tous ses titres et ajouté des grosses beats en incluant des éléments électro, ce qui fait que ses concerts maintenant ne sont plus aussi planants qu'ils ne l'étaient auparavant, mais ils sont quand même plus barrés vers l'électro que vers la musique ambiante. Ça tombe bien parce qu'il vient tout juste de sortir un nouvel album de la tournée. L'album a été enregistré à Bratislava. J'aurais bien aimé y être, hein, y a pas de souci. Et donc, il a en spécial guest, généralement, des guitaristes de haute volée. Quand il était en tournée à Hong Kong il y a quelques années, il avait sorti un album avec Pascal Mulot à la guitare, hein, qui est considéré comme étant un des meilleurs guitaristes, en tout cas de la scène française. Cette fois-ci, il est épaulé par Brian May. Brian May, que vous connaissez évidemment, étant donné que c'est le guitariste de Queen, feu le Queen, et qui donc l'accompagne sur plusieurs titre de ce double album live. On va commencer par deux titres électro tout d'abord, avec The Opening Bratislava ainsi que Zero Gravity, qui est tiré de son dernier album studio. Et on s'écoutera ensuite trois titres avec Brian May à la guitare. Tout d'abord Rendez-vous Bratislava ainsi que Cosmic Guitar Solo Part 1, le Part 2, ainsi que New World Symphony Bratislava. Voilà, ça fait 5-6 titres, une petite vingtaine de minutes. On commence par l'électro, puis la guitare arrive par la suite. Vous allez voir, c'est vraiment de la bonne là aussi.

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1: Eh ben, il le fait mieux que moi, hein. Il présente mieux le guitariste que moi. En effet, je peux le faire aussi, hein. My dear friend, Brian May. Voilà pour ce Jean-Michel Jarre, Jean-Mich et Brian May sur ce double live in Bratislava. Voilà, excellent. Double CD que vous pourrez retrouver un peu partout, je l'espère. On va revenir à du métal industriel plus classique, rammsteinien, me diriez-vous ? Peut-être bien, étant donné qu'il s'agit de Till Lindemann, donc son groupe annexe avec le guitariste chanteur de Hypocrisy, Peter Tadgren. Alors je croyais que le projet avait arrêté, et il me semblait que le chanteur Till Lindemann n'était plus très chaud pour faire un nouvel album. Bah écoutez, quelques années par la suite, il arrive, et le EP vient tout juste de sortir. Il se nomme Est Braint, et on va s'écouter le nom qui porte ce nom, Est Braint.

La bizarrerie musicale électro-dub des Igor avec leur dernier album en date Amen et qui a cartonné, me semble-t-il, en tout cas en live, et reçu les bras ouverts un peu partout en Europe avec un public toujours très enthousiaste à l'idée de venir bouger sur sa musique, à savoir que la chanteuse est partie du groupe, malheureusement, parce que c'était une vraiment très très bonne chanteuse, soprano ou alto, me semble-t-il, enfin bon, voilà. Elle est partie vers d'autres cieux, remplacée illico presto par une nouvelle chanteuse. On va continuer avec du black industriel, c'est le groupe français Blaut aus Nord. Voilà, avec un des artistes qui gère le label Debemur Morty Productions et qui sort pas mal d'autres groupes, d'autres side projects, toujours de la musique très intéressante et des signatures de qualité. Ils sortent là Blaut aus Nord, leur nouvel album qui lui aussi a été très très bien reçu par les fans et par la presse. Il se nomme Ethereal Horizon. On va s'écouter deux titres qui vont durer pas loin de un petit quart d'heure, étant donné que le premier est un peu l'intro et le second est un titre de 12 minutes. Il se nomme Twin Sun Reverie ainsi que The End Becomes Grace des Blaut aus Nord.

la fin toute douce de ce long et bon morceau de Blumhouse North, l'album Ethereal Horizons et cet excellent titre The End Becomes Grace. Toujours un groupe de qualité qui mélange la hargne du black metal avec la machine électro. Et même par moments, des rapprochements avec le groupe Godflesh sur par exemple les Sanctification, la trilogie des albums Sanctification 777 que vous pouviez retrouver. C'était quoi des albums qui sont sortis déjà une quinzaine d'années. Toujours bon, là aussi, que ce groupe Blumhouse North. Et il va être temps, malheureusement, de se quitter avec 5 titres de Ulver, issus de 2 albums différents. Alors sachez que là, nous sommes sur la dernière du mois de juin. Je vais essayer d'en faire une supplémentaire concernant l'émission du Hellfest. J'espère pouvoir la faire pour ce mois-ci. Sinon, ce sera dispo à la rentrée. La Chaosphère, tous les premiers et troisièmes mercredis de chaque mois. Et probablement aussi à partir de septembre 2026, à la rentrée scolaire. Donc on va se quitter avec cette session électro par le groupe Ulver, groupe norvégien qui avait commencé comme étant un groupe de black metal très original déjà dans les années 90, qui par la suite est parti sur de la musique folk viking, qui par la suite est parti sur un black metal très proche de Arcturus et qui par la suite a encore changé de style pour faire de la musique électro-ambiante et qui par la suite a une fois de plus changé de style pour être sur de la musique pop planante. Ils ont aussi fait pas mal de bandes originales de films, etc., etc. C'est un groupe complet qui, malgré le décès, je sais plus si c'est le batteur ou le mec au synthé qui est décédé. Enfin bon, voilà, ils ont quand même réussi à trouver du personnel, ou en tout cas à se débrouiller pour sortir de nouveaux albums. On va s'écouter 3 titres tout d'abord de Perdition City, qui est l'album qui les a vus entrer dans la musique totalement électronique, en laissant de côté la guitare et en se focalisant sur les machines. Un album qui a été apprécié à l'unanimité, aussi bien par la presse que par les fans. Alors, ils ont certainement perdu des fans de la première heure, mais ils en ont tellement acquis que franchement c'est pas trop grave. Et l'album est tout simplement génialissime. Encore à l'heure actuelle, on a l'impression qu'il est sorti aujourd'hui, alors que ça fait une bonne vingtaine d'années qu'il est sorti. Il se nomme Perdition City Music to an Interior, film. Alors on va s'écouter 3 titres de cet album. Tout d'abord Always of Always, The Future Sounds of Music, Catalepsy. Et on s'écoutera 2 titres de leur tout nouvel album qui est sorti il y a peu, qui se nomme Neverland. Et on s'écoutera là aussi Hark Hark the Dogs Do Bark, ainsi que Horses of the Plough. Voilà, des Norvégiens de Ulver. Vous allez voir si vous aimez, ouais, peut-être un peu la dub, le jazz, la musique ambiante, les planants et la pop. Vous allez voir, ce groupe est vraiment fait pour vous, surtout ces derniers albums. On va donc s'écouter tout cela et se dire au revoir. On se retrouve, j'espère, début ou mi-juillet pour l'émission sur le Hellfest. Sinon, à la rentrée, étant donné que je vais certainement partir en Roumanie pour assister au Rockstadt, ainsi que peut-être Savatage et Malmsteen du côté de Bucarest. Enfin, en tout cas, il y a de grandes chances que je fasse quelques émissions consacrées à la Roumanie à la rentrée. Voilà, sur ce, je vous fais de gros bisous et je vous souhaite un très très bel été. Salut, salut à tous.

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2: On ne connaît presque jamais la suite d'un don du sang. On arrive, on remplit un questionnaire, on s'assoit quelques minutes, on tend le bras, puis on repart dans sa journée avec un pansement au pli du coude et on repart en fait avec l'impression d'avoir fait quelque chose de très simple. Pourtant, quelque part, ce geste peut devenir décisif. Pour une personne opérée, un patient atteint d'un cancer, une femme qui accouche, une victime d'accident, le donneur ne saura sans doute jamais à qui son sang aura servi, il ne connaîtra pas le prénom, pas le visage, pas l'histoire. C'est peut-être là que se trouve la force particulière de ce geste. Donner sans choisir, sans savoir, sans attendre d'être remercié. Dans une époque où l'on mesure beaucoup, où l'on veut souvent voir l'effet immédiat de ce que l'on fait, le don du sang rappelle autre chose. Qu'une action peut compter même si elle nous échappe, qu'un lien peut exister entre deux personnes qui ne se rencontreront jamais. Qu'une société tient aussi grâce à ces gestes anonymes, presque invisibles mais indispensables. Alors pourquoi donne-t-on son sang? Par habitude, par conviction, parce qu'un proche en a eu besoin, parce qu'on a été sensibilisé un jour, ou simplement parce qu'on sait que le besoin ne s'arrête jamais? À l'occasion de la Journée mondiale des donneurs de sang, Louise, stagiaire à l'autre radio, tend son micro à Dominique Maignan, secrétaire de l'ADSB de Saint-Berthevin, et Monique Aubry, présidente de l'association. Elles évoquent la collecte de sang organisée ce 16 juin à Saint-Berthevin à l'état-major du SDIS de la Mayenne, mais aussi le rôle essentiel des bénévoles et l'importance de convaincre de nouveaux donneurs. Ensuite, après la pause musicale, Clément nous propose une nouvelle chronique cinéma. Aujourd'hui, il nous fait un retour sur le tout nouveau film de Quentin Dupieux, Le Vertige. Ensuite, Clément continue de nous emmener avec lui. Et cette fois, on quitte la salle de cinéma pour passer la porte de l'hôtel de ville de Laval. Il nous fait découvrir la nouvelle exposition qui a pris possession des lieux, Les Lavallois dans la Seconde Guerre mondiale. Une exposition mobile qui tend à transmettre la mémoire de ce pan d'histoire. Et puis comme chaque mardi, on termine joliment avec le bon choix des mots, le bon ton et la voix qui va avec, puisque Donatien prendra l'antenne avant de se dire au revoir. Voilà, c'est la JT du local qui commence. Bienvenue sur nos ondes, bienvenue à l'auditeur de l'autre radio. Je suis Margot, on se donne rendez-vous tous les jours, même heure, l'endroit qui vous convient. C'est la magie radiophonique, n'est-ce pas? Allez, sans plus attendre, je vous propose de commencer avec l'entretien du jour. Louise, c'est à toi.
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4: Si je devais définir la solidarité, je commencerais par penser à la sécurité sociale, à l'entraide entre femmes, au secours populaire et à la CGT. Mais la vraie solidarité se trouve dans la forme la plus simple, c'est-à-dire donner un petit bout de soi pour aider les autres. Il y a deux jours, c'était le 14 juin et la journée mondiale des donneurs de sang. À cette occasion, l'ADSB, l'association don du sang bénévole de Saint-Berthevin, organise aujourd'hui le 16 une collecte de sang à l'état-major du SDIS à Saint-Berthevin, rue de l'Aiglanière.
5: Donc l'association de Saint-Berthevin a été créée en 2014 par moi-même. On est 32 adhérents. Mmh. Nous avons 6 collectes de sang sur Saint-Berthevin et trois sur Loiron-Ruillé, dont une à l'entreprise Poupin de Ruillé.
4: C'est toute l'année, collectes
5: oui,
4: de sang?
5: Oui, tous les deux mois, les collectes de sang, tous les deux mois. L'association aussi sensibilise dans les écoles, auprès des CM1, CM2. Ce matin, Dominique a été à l'école Jeanne d'Arc, où tu as rencontré 49 élèves et 2 professeurs. Ils font voir un film, un diaporama sur le sang. Les composants du sang, comment se déroule une collecte, les contre-indications. Voilà. Et à la fin de du petit film, il y a un petit quiz qui est rempli par les élèves, qu'on corrige tous ensemble. Tous les deux ans, dans les classes primaires, quoi, nous faisons Saint-Berthevin, Ahuillé, Le Genêt et Loiron, parce que l'association regroupe ces 4 communes. Nous intervenons aussi auprès de la maison familiale rurale de Saint-Berthevin.
4: Sinon, peut-être que vous pouvez me parler de ce que

0: sociaux, donc on poste, je poste ça sur les réseaux. Et puis, bah, suite aux réunions, il y a un compte-rendu à faire, évidemment. Donc voilà, avec Monique, on fait ça toutes les deux.
1: En plus de l'association, là, cette année, la journée mondiale de la Mayenne, qui habituellement est le 14 juin, mais comme cette année ça tombait un dimanche, a été programmée le mardi 16 juin à Saint-Berthevin, à l'état-major de S10, de 13h à 19h. Mais c'est pour toute la Mayenne.
0: Ah oui, c'est ouvert à tout le monde, de 18 ans à 71 ans moins un jour. Il faut être en bonne santé, bien sûr, et peser au moins 50 kilos.
2: Vous avez dit que vous organisez la collecte de 13 à 19 à l'état-major du 6. Qu'est-ce que ça représente pour vous, une journée pareille? Depuis combien de temps est-ce que ça existe? Et qu'est-ce que c'était à l'origine, cette journée mondiale du don du sang?
1: Donc la journée mondiale du sang, donc le 14 juin, c'est en référence à un Autrichien qui a trouvé les groupes sanguins. Avant, on faisait des transfusions comme ça. Quelquefois, ça marchait. Quelquefois, malheureusement, la personne décédait. Et c'est lui, sa date de naissance, le 14 juin 1800, voilà.
2: 1868.
1: Voilà, et en 1902, c'est lui qui a découvert les groupes sanguins, le groupe A, B, AB et O. Chaque année, normalement, il y a une journée mondiale des donneurs de sang. L'année dernière, il n'y en a pas eu sur la Mayenne, parce que ça tombait un samedi. Sinon, il y a certaines villes que c'est pendant 3 jours. Hein. Nantes, 3 jours. Angers, 3 jours. Toujours autour du 14, quoi. C'est une journée où on attend beaucoup de donneurs, surtout qu'en ce moment, les réserves sont très basses.
0: Oui, on espère avoir au moins 120 donneurs minimum. Donc, on fait appel à la population.
2: Et justement, comment est-ce que ça se passe, un don du sang, pour motiver ou rassurer, en tout cas, nos auditeurs qui hésitent à aller donner leur sang?
0: Alors, ils n'ont pas à hésiter, hein, ça fait pas mal du tout. Ils sont mis en confiance, les infirmiers et infirmières sont très sympas, ils sont accueillis dans la bonne humeur, une bonne ambiance. Et puis, ben, ils sont rassurés aussi par le médecin, il y a un questionnaire, donc aucun problème. Et la piqûre, ça fait pas mal du tout. Hein. Rassurez-vous. Alors, on attend aussi beaucoup de jeunes, on aimerait bien, c'est la jeunesse surtout, hein, parce que... Ben, voilà, il faut de la relève, évidemment. Hein, donc, appel à la population jeune, entre autres.
2: Donner son sang, c'est la première étape. Mais une fois qu'on l'a donné, qu'est-ce qui devient notre sang? À quoi il sert?
1: Chaque don de sang sauve 3 vies. La poche est séparée en les plaquettes, le plasma et le globule rouge. Les globules blancs sont détruits de la poche. C'est pour ça qu'on dit que chaque malade a besoin de ce qu'on lui injecte, que ce qu'il a besoin, quoi. Soit des plaquettes, soit des transfusions, c'est souvent que les globules rouges. Les plaquettes, c'est souvent pour les leucémies et problèmes de cicatrisation. Le plasma est congelé pendant 1 an et sert surtout à la fabrication de médicaments, d'immunoglobulines, de produits facteurs en coagulation aussi. Et le globule rouge, c'est surtout pour les hémorragies, accidents de la voie, accouchement difficile, enfin tout ce qui est hémorragie. Donc c'est pour ça qu'on dit un don sauve 3 vies.
2: C'est fantastique, je ne savais pas que c'était aussi utile.
1: Ouais.
2: Vous travaillez, vous l'avez dit tout à l'heure, il me semble, avec l'UFS.
1: Ah ben oui.
2: C'est eux qui récupèrent les dons de sang et qui les redistribuent, c'est ça?
1: Nous ne sommes que bénévoles. Hein. Nous sommes lors d'une collecte, on est à l'accueil. Mais principalement, c'est l'UFS qui font les employés, les infirmières, les médecins. Sans eux, il n'y aurait pas de collecte. C'est envoyé à Nantes. Et il y a des examens qui sont faits au moment des collectes. Et là, les examens sont envoyés à Angers.
2: Si je comprends bien, vous êtes surtout là pour rassurer, réconforter, mettre une bonne ambiance pendant la collecte de sang. Donc vous êtes bénévoles, ah oui, toutes les deux.
1: Ouais.
2: Qu'est-ce que vous faites en dehors?
1: Nous sommes retraités maintenant.
0: Oui, on est retraités. On était dans le milieu médical.

0: médicales toutes les deux. Hein. Monique était infirmière, moi j'étais secrétaire médicale. Voilà. Et après, bah, maintenant, on occupe notre temps, bah, notamment parce que c'est avec les collectes. Amont, hein, et puis c'est surtout en amont, oui, hein, faire de la pub.
1: Voilà, là, on a distribué beaucoup d'affiches et tout ça dans les écoles, dans les entreprises. On a mis beaucoup de panneaux.
0: D'affichage, banderoles. Oui, c'est tout en amont qu'il y a un travail justement pour que les gens puissent venir.
1: On préfère plus rendez-vous. Pour que la collecte soit bien
0: mieux organisée,
1: mieux organisée parce
0: qu'il y ait moins d'attente.
1: Il y a toujours quelques-uns qui viennent sans rendez-vous, mais ça peut déséquilibrer.
2: Comment est-ce que ça se passe pour s'inscrire à une collecte de sang?
0: Bah, soit on scanne le code qu'il y a sur l'affiche ou sur le site, ou alors sinon il faut prendre rendez-vous sur mon-rdv-don-de-sang.efs.santé.fr. Et puis bah, là, il faut suivre les directives.
1: Oui.
2: C'est quoi exactement les critères de santé qu'il faut remplir pour pouvoir donner son sang? Est-ce qu'il y a un profil type de donneur?
0: Il faut être majeur. Voilà. Après, il faut être en bonne santé, peser au moins 50 kilos.
1: N'avoir pas été transfusé.
0: Oui, pas transfusé.
1: Il y a certaines contre-indications temporaires. Oui. Un per signe, c'est deux mois. Certains examens... ou voyage aussi à l'étranger.
0: Oui, c'est 4 mois, mais ça dépend. C'est le médecin, en fait, qui dit si on peut donner ou pas en fonction de ce qu'on a fait auparavant. Quoi.
1: Parce que on remplit le questionnaire sur place. Et c'est après, il voit le médecin, et c'est le médecin qui juge si donner son sang ou pas. Et après, c'est la collation. Au moins 20 minutes.
0: Le petit réconfort.
2: Aussi pour la collecte d'aujourd'hui, il faut s'inscrire.
1: Oui.
0: C'est mieux. Après, on ne va pas refuser les gens s'ils viennent sans s'inscrire hein, ou s'ils ont du mal. Parce que c'est possible aussi qu'il y ait des gens qui aient du mal ou avec l'informatique, ce n'est pas toujours l'idéal. Mais s'ils ne s'inscrivent pas, on va les prendre aussi. Hein. Les réserves sont très faibles, donc le sang est irremplaçable, donc on va les prendre. Il n'y a pas de problème. Il ne faut pas que ça les effraie.
1: Et les globules rouges ne conservent que 42 jours. Donc il faut donner régulièrement.
2: Mais justement, à quelle régularité est-ce qu'on peut donner?
1: Toutes les 8 semaines.
2: Je me demandais aussi, est-ce que tous les groupes sanguins peuvent donner leur sang?
1: Exactement. Il n'y a pas de différence. Tous les groupes sont les bienvenus.
2: Est-ce que même si on ne connaît pas son groupe sanguin, est-ce qu'on peut venir donner?
1: C'est une raison pour venir donner son sang. On saura son groupe la prochaine fois.
2: Est-ce que vous trouvez qu'il y a une différence entre les générations? Est-ce que vous trouvez que les jeunes donnent moins que les autres?
1: Que les jeunes donnent quand il y a des collectes dans leur école. Mais après, souvent, ils ne redonnent pas.
0: Ouais, c'est vrai que les jeunes, on a du mal un peu à les
1: motiver.
0: Ouais, c'est ça. Ou alors déjà, s'ils avaient des parents...
1: Qui ont déjà donné. Ouais. Donc souvent, ou ils ont eu quelqu'un dans la famille qui a eu besoin de sang. Mais malheureusement, il ne faut pas attendre.
0: Moi, c'est le cas. En fait, j'ai mes gars. J'en ai deux. Un qui donne, petit dernier, qui a 26 ans. Il va donner à la journée mondiale, aujourd'hui, à la journée mondiale. Donc,
1: moi, c'est pareil. J'ai 3 gars. L'aîné, il a donné difficilement. Le deuxième a donné. Bien. Mais le troisième a donné à l'école, mais il n'en est pas question.
0: Alors, les jeunes, mobilisez-vous.
2: Comment est-ce que vous faites un peu dans les écoles quand vous y allez pour convaincre, pour sensibiliser les enfants, c'est quoi vos arguments en général?
1: Et on leur demande s'ils savent s'ils ont le groupe, si les parents donnent.
0: On leur donne un ou deux petits flyers pour qu'ils fassent la pub aussi autour d'eux.
1: Voilà,
0: quoi.
1: Donc, ils ont un petit livret, une petite BD,
0: une petite BD
1: sur le sang.
0: Mais ils ne sont pas en âge de donner encore, mais on les sensibilise et puis on leur dit parlez-en chez vous, vos voisins, vos amis. Grand frère, votre grand sœur.
2: C'est très beau, je trouve, comme geste d'aller donner une part de soi pour aider les autres. C'est vraiment quelque chose qui peut se faire tout au long de la vie, de manière régulière.
0: Sans donner tous les 2 mois, hein. Ça peut être une fois ou deux dans l'année, mais c'est déjà bien.
2: Déjà le faire régulièrement.
0: Si tout le monde le faisait,
1: parce que seulement 4% de la population en France donne.
2: Alors que je pense qu'il y a plus de 4% qui en ont besoin au cours de leur vie.
1: Oui, voilà. 1 million de malades ont besoin de sang en une année.
2: Pour finir, est-ce que vous avez quelques mots à dire aux auditeurs de l'autre radio pour les convaincre ou un beau message pour terminer?
0: Moi, je dirais, venez voir l'équipe sympathique de Saint-Berthevin qui va vous accueillir ce mardi 16 juin de 13h à 19h au SDIS, à l'état-major du SDIS.
2: Et vous aurez un goûter.
0: Et vous aurez une belle collation et quelques petites surprises. Merci.
2: Merci. Merci beaucoup, Monique et Dominique. Le 16 juin, aujourd'hui, allez donner votre sang, c'est important.
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4: On continue dans quelques instants avec la chronique cinéma de Clément, mais avant ça, on écoute Je pense à vous de Pierre Demar.

0: Un Matrix à la française avec une esthétique de FIFA 8 sur PlayStation 2 et un récit complètement barré. C'est le nouveau film de Quentin Dupieux, Le Vertige.
1: Bruno.
2: Oui.
1: Quoi ?
2: Ça va te paraître complètement farfelu au premier abord, mais il faut que tu me fasses confiance.
1: Ok.
2: J'ai la certitude absolue que le monde dans lequel nous vivons n'est pas réel.
1: Ok, t'as pris les champignons ?
2: Tout est bidon, il n'y a rien de réel.
1: Ça, c'est réel ou pas ?
2: Non.
1: Bah si, si, si, ça vaut 8000 balles, c'est forcément réel quand même.
2: J'ai vu une boulangère qui avait 8 doigts à chaque main.
1: On est dans un monde fabriqué et il y a des bugs qui traînent, voilà. Franchement, je vais être honnête, hein. Ça me chie la tête, ton truc, là.
3: Oh là ! Ah merde ! Oh là là, ça y est, je perds les os.
1: T'es sûr ?
3: Bah, tu vois bien. Ah, oh, c'est une fille en plus !
1: Attends, ça y est, on est parents, là ?
2: Là, t'as rien vu de bizarre ?
1: Bah, c'est pas bizarre, elle a accouché, quoi, c'est la nature.
2: Tu captes pas le concept de simulation, je vois bien.
1: Non, mais si, bien sûr que si, que je capte, ça va, oh, c'est bon, hein, tout est réel, je suis pas débile.
2: Non, rien n'est réel.
1: Je te le dis, tu vas être une maman exceptionnelle, j'en suis certain, tu commences hyper bien.
3: C'est vrai.
1: 100%.
0: Comme vous avez pu l'entendre, le casting du film est constitué d'acteurs de renom qui ont déjà joué avec le réalisateur, Jonathan Cohen, Alain Chabat et Anaïs de Moustier. Le film raconte l'histoire de Jacques, interprété par Chabat, et de Bruno, interprété par Cohen, qui découvrent des bugs leur prouvant qu'ils vivraient dans une simulation. Un pigeon qui fait du surplace, une crotte de chien qui apparaît et disparaît, les bugs rappellent réellement ceux des Medal of Honor ou des GTA San Andreas de l'époque. 1h07, le long métrage est court mais a le temps de vous retourner la tête. Loin, voire très loin d'Avatar, vous ne pouvez pas le voir, mais pour un premier film d'animation, ce n'est pas la claque visuelle. Les voix des 4 acteurs ont été enregistrées en l'espace de seulement 2 ou 3 jours avant la création des images. Celles-ci sont à l'œuvre d'un petit groupe d'étudiants fraîchement diplômés de l'école des Gobelins à Paris, à qui il a été demandé de produire une esthétique loin des surenchères des blockbusters du genre. Avec une communication originale, les interviews sur Brut ou sur C'est à vous sont diffusées dans cette même esthétique. Une volonté de Quentin Dupieux de casser les interviews à répétition et d'avoir quelque chose de marquant, comme il l'explique dans une interview accordée à Brut. Personnellement, le film est pour moi un nouveau pas de côté qui me fait adorer le cinéma de Dupieux. Entre Ledin, Yannick et Au Poste, le cinéaste sait se renouveler après L'Accident de piano qui n'a pas rencontré un grand succès. Je vous encourage donc à aller voir le nouvel OVNI qui vous fera autant rire que bugger.
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0: Le 15 juin 1944, plusieurs bombardements alliés frappaient Laval. Ces événements qui s'inscrivaient dans le contexte de la libération ont profondément marqué la ville en détruisant notamment le viaduc, le centre-ville et le quartier de la gare. À l'occasion, une exposition consacrée à la Seconde Guerre mondiale à Laval est présentée à l'hôtel de ville. Agnès Camarena, adjointe à la culture, et Amélie de Cercey-Granger se sont exprimées au micro de l'autre radio pour présenter cette exposition, aussi riche en enseignements qu'émouvante.
5: Donc je m'appelle Agnès Camarena, je suis adjointe à la culture, au droit culturel pour la ville de Laval. Et donc l'exposition s'intitule « Les Lavallois dans la Seconde Guerre mondiale ».
6: D'où vient du coup l'envie de faire cette exposition ?
5: Alors, en premier lieu, ce que j'ai envie de dire, c'est que l'hôtel de ville, c'est un endroit qui est un peu un endroit privilégié pour faire des expositions de ce type, parce que c'est un endroit de passage. L'hôtel de ville, c'est la maison du peuple. Il y a plein de personnes qui viennent ici, que ce soit pour les mariages de samedi, que ce soit des partenaires, que ce soit des professionnels, que ce soit des citoyens. Donc c'est un endroit qui a une très bonne visibilité. Et donc on organise très souvent ce genre d'exposition de façon à ce qu'elle soit le plus accessible possible. Et puis on inaugure une exposition d'un format un peu original, une exposition mobile en définitive, parce que pour répondre à la demande de partenaires du monde éducatif, du monde associatif, c'est important de réfléchir à l'ergonomie, à la mise à disposition de ce genre de matériel d'une façon pratique et qui peut se répéter et qui peut être facile à transporter. Moi, ce qui marque, j'ai déjà eu l'occasion de dire, déjà, il y a la question de la transmission. Il y a la mémoire qui se perd. Moi, je suis une génération où mes parents, mes grands-parents ont pu me parler de ces épisodes, mais petit à petit, ces personnes disparaissent et la mémoire s'en va. Les plus jeunes n'ont pas forcément accès à ces témoignages oraux. Et d'ailleurs, quand on a installé l'exposition, il y a même ici, dans le personnel, il y a des personnes qui ont parlé de ce que ça leur rappelait, de la transmission de leur famille, de leurs aînés. Donc ça, c'est très important parce que, en fait, le fait de bien connaître son patrimoine, c'est une façon de bien pouvoir préparer l'avenir. Donc c'est vraiment important de capitaliser sur toutes ces ressources qu'on a. Qui donc Amélie est vient du service patrimoine de Laval et qui va vous expliquer comment a été composée cette exposition.
7: Voilà, donc en fait, ici on a 10 panneaux roll-up qui sont disposés d'une manière chronologique, puisqu'on va commencer depuis l'entrée en guerre jusqu'aux conséquences de la Seconde Guerre mondiale à Laval. Donc pour chaque panneau, eh bien en fait, on a voulu quelque chose d'assez synthétique. C'est pour ça que vous allez avoir à chaque fois deux visuels, un grand visuel et un plus petit, qui correspondent à deux paragraphes et quelques lignes qui permettent vraiment d'expliquer d'une manière concise chaque thématique et chaque période de la guerre à Laval. Alors, en fait, ce qu'il faut savoir, c'est que cette exposition, c'est le fruit de 10 ans de travail, puisque depuis 10 ans, avec mon collègue chargé de la mémoire audiovisuelle, on a récolté des témoignages auprès des Lavallois qui ont vécu ces heures sombres de la Seconde Guerre mondiale. Et du coup, en scannant ce QR code, vous aurez accès à un témoignage ou plusieurs témoignages de Lavallois qui racontent leur guerre et d'une manière parfois très, très émouvante et très poignante. On a beaucoup compilé à l'origine les témoignages. Et en fonction de tous les témoignages qu'on avait écrits et oraux, on a constitué les textes. Et pour illustrer ces textes, on a consulté un fonds qui est disponible aux archives municipales et communautaires de Laval, qui est le fonds Francis Trouillet. Donc Francis Trouillet, c'était un photographe qui a énormément photographié le Laval de post-bombardement, donc post-été 44, jusqu'à la reconstruction. Et c'est une mine d'or pour nous parce qu'il y a énormément, énormément de photos à exploiter et à découvrir. Et quand on n'avait pas Francis Trouillet, on a pu avoir aussi la chance d'avoir des photos qui proviennent de fonds particuliers, donc qui sont aussi très intéressants à exploiter. Et donc c'est pour ça qu'il faut aussi passer le message que les particuliers, s'ils ne savent pas quoi faire de leurs photos anciennes, ils peuvent les donner aux archives municipales et communautaires, nous on en fera bon usage. Alors elle est visible ici à l'hôtel de ville jusqu'au 29 juin. Et après, elle est faite, elle est destinée, comme disait Madame Camarena, à circuler tous les gens qui voudront l'emprunter, les structures associatives, les établissements scolaires, pourquoi pas les galeries commerçantes, parce qu'il y a beaucoup de gens qui passent par là. Il faut qu'elle vive cette exposition, et parce qu'en fait, il y a vraiment un témoignage important. Il y a cette idée aussi de plus jamais ça qui fait véhiculer, et donc faut qu'elle connaisse. Plusieurs vies après l'hôtel de ville.
5: Pour tous ceux qui seraient intéressés par cette exposition, vous pourrez vous adresser directement à moi. Donc à mon adresse mail agnes.camarena@laval.fr. Et puis pour terminer, il y a le site de Laval Patrimoine à visiter. Et puis les QR codes vous renvoient sur des films qui sont sur la chaîne YouTube, dont un film qui dure 1 heure, qui est vraiment le témoignage de ces événements à consulter sur la chaîne.
8: Vous savez, il y a des gens qui quittent une pièce en parlant un peu plus doucement que les autres, comme s'ils savaient qu'une fin mérite qu'on ralentisse. Le mardi dans cette émission, cette voix-là, c'est celle de Donatien. C'est son moment. Écoutez.
9: La pluie fait des claquettes sur le trottoir à minuit. Parfois je m'y arrête, j'applaudis, et dans le studio de l'autre radio, Donatien esquisse quelques pas de danse à la Fred Astaire et Gene Kelly, ou encore à la manière d'Yves Montand, dont la queue de pie, la baguette et le chapeau claque, s'agite en rythme et en noir et blanc sur l'écran noir des nuits blanches de Donatien qui continue sa danse au pas de Judy Garland, à moins que, sous la pluie, ce ne soit au bras de Debbie Reynolds. Ah ! S'il suffisait d'un claquement de doigts pour remonter le temps et se transporter en rêve à cette époque où le cocher faisait claquer son fouet afin que le fiacre vous conduisît au théâtre. De sa Victoria, Donatien descend alors, enveloppé de sa cape qui le protège des gouttes qui claquent sur les pavés. Il monte le grand escalier qui le mène au balcon. Pas d'ascenseur, mais de lourdes doubles portes qui claquent et lui ouvrent le passage sur un tapis rouge et épais qui, au bout du couloir, le conduit à sa loge. Une amie l'attend déjà, à qui il offrira son bras à la fin du spectacle, quand aura cessé la claque et qu'il sera l'heure de rejoindre le salon feutré d'une comtesse où l'on échangera autour d'une coupe ou d'une tasse les impressions de la soirée. Une invitée fera claquer une formule bien sentie, tandis qu'une noble duchesse, faisant claquer son éventail, marquera sa réprobation et peut-être la fin de cette soirée mondaine où claquent les miroirs, les bijoux et le luxe comme un affront au pauvre diable qui, dans la rue, claque des dents, luttant contre le froid et la faim. Le rêve est envolé, Donatien rentre après le dernier métro à pied. Seule la pluie est bien réelle qui lui claque à la figure, forcée par un vent glacial. Le sans-abri bien réel aussi à qui Donatien glisse un billet plutôt qu'une pièce qui claquerait au fond de la timbale comme claquerait la cloche qui sonnerait le glas. Déprimé, il monte un escalier froid et étroit qui le mène à son studio. Sous un velux blafard, il déplie son clic-clac et se laisse tomber comme le poids mort d'un météore n'ayant pas survécu à son étoile filante. Avant de fermer les yeux, il s'imagine dans un studio de cinéma, si près des grandes vedettes qui, de gens ordinaires, deviennent, sous les projecteurs, ces stars qu'on nomme des artistes à la seconde, où retentit la claque « Love in the City » première.

0: L'agité du local, c'est fini pour aujourd'hui. Merci à l'ensemble des voix que l'on a pu écouter tout au long de cette émission. Merci aussi à Lénaïque Folzour qui signe la musique originale de votre émission quotidienne. Alors restez bien à l'écoute de l'autre radio puisque ça continue sur nos ondes. À 19h, on retrouve Sorcière pour la dernière émission de la saison, enregistrée à la guinguette d'Origny au bord de l'eau, dans cette lumière de juin qui donne envie de rester un peu plus longtemps. Programme, Hélène nous embarque avec Dionysos, c'est une invitation un peu au lâcher prise. Cyrielle fait son entrée dans l'équipe avec une bonne dose d'autodérision. Anna et Steph rencontrent Anne et les bénévoles du planning familial de retour en Mayenne, et Morgane clôture l'émission avec Lola Young. Entre musique, parcours et combat pour aller mieux, une émission joyeuse, vive, pétillante, comme Sorcière sait le faire. Puis à 21h, place à Frères de Chaussures avec un accent circonflexe, attention, c'est notre émission sur le rap français qui nous est proposée par Fatshu. Moi je vous dis à demain pour une nouvelle émission de l'agité du local. On parlera de l'événement Carré d'Afrique et on se posera la question ensemble de comment les cultures africaines créent du lien ici en Mayenne. D'ici là, prenez soin de vous, prenez soin de ceux qui vous entourent, et s'il vous plaît, encore et encore, faites-le bien.
1: Voilà, rideau tombé pour aujourd'hui.
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1: Bonjour, bienvenue RFI Matin, au plus près de l'info avec nos correspondants et nos envoyés spéciaux jusqu'à 10h. On va encore beaucoup parler de foot ce matin alors que les Léopards entrent en lice aujourd'hui face au Portugal de Cristiano Ronaldo. On entendra aussi la déception des supporters sénégalais après la défaite des Lions de la Teranga. Contre la France, c'est la Coupe du Monde qui continue RFI Matin. Ça commence par votre journal. Bonjour Julien Coquelran-M.
3: Bonjour Andréane, à la une, une première depuis 2 mois des navires. Pétroliers iraniens ont pu franchir hier la zone du blocus américain dans le détroit d'Ormuz. Le cadre d'accord entre les deux pays doit être signé officiellement vendredi. Quelle réaction en Iran? RFI a pu contacter des habitants sur place. Donald Trump à Versailles ce soir. Le président américain invité par Emmanuel Macron à l'issue du sommet du G7. La classe politique française divisée sur le symbole de ce dîner fastueux. Dans ce journal également, une réunion hier de l'Union africaine pour lever des fonds contre l'épidémie d'Ebola. La Coupe du monde sous haute surveillance sanitaire pour repérer notamment les signes d'une propagation du virus. Et au Mondial hier soir, la victoire de la France face au Sénégal, reportage dans une fan zone près de Paris où le cœur des supporters balançait parfois entre les deux pays.
1: Une signature officielle vendredi et des négociations qui commenceront dans la foulée.
3: Le négociateur en chef iranien Mohamed Bagher Khalibaf et le vice-président américain J.D. Vance réunis dans 2 jours pour une cérémonie de signature en Suisse du cadre d'accord conclu lundi entre Washington et Téhéran et pour entamer, selon le chef de la diplomatie iranienne, un premier tour de négociations. L'Iran et les États-Unis se sont donné 60 jours pour parvenir à un accord final, notamment sur l'épineuse question du nucléaire. Le spectre de la guerre n'est pas encore totalement éloigné, mais il s'estompe en partie. Et Nicolas Falaise, vous avez recueilli en Iran les sentiments de plusieurs Iraniens dont nous préservons l'anonymat afin de garantir leur sécurité.
4: Pour cet enseignant que nous avons pu joindre en Iran, la République islamique risque désormais d'être rattrapée par les défis du chômage et de l'inflation, des sujets qui écrasent la population iranienne et qui reviendront au premier plan si la guerre cède vraiment la place à la diplomatie. Les régimes qui ne répondent pas aux demandes de leur peuple sont les régimes qui répriment, s'inquiète notre interlocuteur. Nous avons aussi échangé avec une habitante de Téhéran. Comme d'autres en Iran, elle a espéré que les bombes américaines et israéliennes allaient précipiter la chute de la République islamique. Nous essayons de survivre, nous dit cette iranienne. Elle nous confie qu'autour d'elle, certains se sentent trahis par les États-Unis de Donald Trump, qui s'apprête à négocier avec la République islamique faute d'avoir pu la renverser. Beaucoup de mes proches ont peur et se sentent découragés, nous dit-elle. Notre interlocutrice pense toujours que la République islamique est condamnée. Ils n'ont même pas été capables de montrer leur nouveau guide suprême, lance-t-elle. La seule chose qu'elle reconnaît au pouvoir iranien, c'est d'avoir tenu là où la plupart des autres régimes se seraient effondrés face à l'attaque des États-Unis et d'Israël.
3: Nicolas Falaise et le cadre d'accord qui semble produire ses effets petit à petit dans le détroit d'Ormuz. 4 navires ont pu le franchir hier alors que selon un site de suivi, au moins 2 pétroliers iraniens ont par ailleurs pu franchir la zone du blocus américain pour la première fois en 2 mois. Du côté du Liban, Israël continue ses frappes malgré le cadre d'accord censé mettre fin à la guerre dans le pays. Au moins 4 morts hier. L'armée iranienne a menacé hier soir d'une réponse sévère.
1: Et la situation au Moyen-Orient évoquée hier au sommet du G7.
3: Lors d'un déjeuner de travail avec les dirigeants égyptiens, qatariens et émiriens, le sommet d'Évian, où l'Ukraine a aussi été évoquée, en présence de Volodymyr Zelensky, Donald Trump promet de tout faire pour mettre fin à la guerre et se dit prêt à rétablir des sanctions sur le pétrole russe. Le sommet du G7 se termine aujourd'hui, mais Donald Trump et Emmanuel Macron ne se quittent pas pour autant. Ils se retrouvent ce soir pour un dîner au château de Versailles. Pourquoi tant d'honneur pour le président américain qui n'a pas caché son hostilité à l'égard des Européens depuis son retour au pouvoir? Marie Lecoq, la question se pose dans la classe politique française.
5: Les insoumis sont parmi les plus hostiles au président américain.
0: Européens. Et logiquement, Mathilde Panot, présidente du groupe à l'Assemblée nationale, fustige sa venue.
2: Macron aurait pu définitivement trouver mieux pour finir son mandat qu'inviter en grande pompe un président suprémaciste.
0: Le camp des anti-Trump n'est pas pour autant aligné. À gauche, les socialistes, eux, tempèrent, le député Romain Eskenazi.
5: On n'est pas obligé de créer une polémique par jour. Ce dîner était prévu de longue date, il ne me paraît pas choquant de le maintenir.
0: Un jeu de la diplomatie internationale partagé par Philippe Ballard, député Rassemblement National. Rien de plus normal, nous dit-il, que d'inviter le président de la première puissance mondiale, d'autant plus dans un lieu aussi symbolique.
6: Bah, qu'il y soit à Versailles pour lui montrer ce que la grandeur française a fait. On ne voit pas vraiment où est le problème.
0: Sur la forme, on n'y voit pas non plus d'inconvénient du côté des Républicains. Encore faut-il que l'ambition soit à la hauteur du propos. Antoine Vermorel espère que ce dîner permettra de remettre la France au centre de la place.
7: La vraie question de fond, c'est est-ce que la France est encore un roi soleil ou pas sur la scène internationale? Et je ne suis pas certain, malheureusement.
0: Défendre les intérêts, c'est bien justement là l'enjeu de ce dîner pour la députée macroniste Prisca Thévenot.
8: Défendre nos intérêts se font pas simplement par coup de téléphone et petite réunion dans les couloirs. Ça se fait aussi dans ce genre d'événement. Et je pense que c'est ça qu'il faut retenir.
0: Le président américain, connu pour son goût des dorures, s'est dit ravi de l'invitation. Versailles, c'est pas du plaqué or, c'est du lourd, a-t-il déclaré en marge du G7.
3: Marie Lecoq.
9: À la une également, Julien, l'épidémie d'Ebola qui pourrait encore durer.
3: Elle n'a pas encore atteint son pic et pourrait encore durer un an. On prévenu hier plusieurs organisations humanitaires alors que le bilan en République démocratique du Congo s'alourdit. 837 cas confirmés, 196 décès, 49 patients guéris selon le ministère de la Santé. Les dirigeants du G7 ont appelé hier à une réponse forte et coordonnée et l'épidémie était aussi au menu d'une visioconférence organisée par l'Union africaine entre une dizaine de chefs d'État et de ministres du continent. Clotilde Hazard nous raconte cette réunion.
10: Seule une réponse commune et concertée peut venir à bout de cette épidémie, a déclaré le président burundais Evariste Ndayishimiye, également président de l'Union africaine. Nous devons agir avec rapidité et unité, a-t-il ajouté, appelant les gouvernements africains à transformer leurs promesses de dons en ressources immédiates.
11: L'Afrique doit faire preuve de leadership en mobilisant au moins 100 millions de dollars auprès des gouvernements africains et du secteur privé africain, démontrant ainsi notre souveraineté, notre responsabilité et notre solidarité.
10: Les réponses ponctuelles aux épidémies alimentent un éternel recommencement, a de son côté déploré Mahmoud Ali Youssouf, le président de la commission de l'UA, qui a appelé le continent à investir dans des capacités africaines.
12: Il existe sur notre continent des instituts de recherche et des laboratoires de place mondiale, BioVac en Afrique du Sud, l'Institut Pasteur au Sénégal. Nous avons sur le continent des industries pharmaceutiques performantes. Nous avons la conviction que les big pharma ne sont pas forcément enclins à investir dans une recherche qui ne leur rapporte pas gros. Il nous faut donc mener ces combats nous-mêmes.
10: Le directeur d'Africa CDC, l'agence sanitaire de l'UA, a lui mis en garde. Si nous n'arrêtons pas rapidement la propagation de cette épidémie, a prévenu Jean Kaseya, elle risque de devenir une des plus graves du continent.
3: Et à l'issue de cette réunion, le directeur de l'Africa CDC précise auprès de RFI avoir obtenu des engagements d'investissement à hauteur de 910 millions de dollars pour lutter contre l'épidémie d'Ebola.
1: Est-ce un retour déguisé des OGM dans les champs européens?
3: Les organismes génétiquement modifiés, quasiment tous interdits aux agriculteurs de l'Union européenne. Peut-on parler de nouveaux OGM alors que le Parlement européen se penche aujourd'hui sur l'autorisation des NTG, les nouvelles techniques génomiques censées rendre les plantes plus résilientes face au réchauffement climatique ou moins dépendantes des engrais ou des pesticides? C'est du moins ce qu'affirment leurs partisans, Simon Rosé.
13: OGM, NTG, les deux ont trait à des manipulations des gènes des plantes. Les deux ont pour cible les cultures agricoles qu'elles visent à améliorer, mais elles diffèrent cependant grandement dans leur approche. Un OGM repose ainsi sur l'introduction dans le génome de la plante d'un gène provenant d'une autre espèce pour par exemple lui conférer une résistance à un herbicide. Avec les NTG, on va plutôt aller modifier directement le code génétique de façon beaucoup plus ciblée. Là aussi, l'idée est de fournir à l'organisme modifié un avantage, une résistance aux pressions qui l'entourent. Selon leurs promoteurs, les NTG se rapprochent de ce qui peut advenir en milieu naturel ou par sélection conventionnelle, telle que pratiquée par les agriculteurs depuis des millénaires. Parfois, des espèces voisines s'hybrident, elles se partagent des traits, avec au final une descendance plus résistante ou plus productive. C'est là le cœur du débat. Leurs partisans y voient un nouvel outil de sélection plus précis. Les opposants considèrent quant à eux qu'il s'agit toujours d'une modification artificielle du génome, donc des OGM. En dérégulant leur mise sur le marché, on perd ainsi un droit, celui d'avoir le choix de produire et de consommer des produits agricoles avec ou sans organismes génétiquement modifiés.
3: Simon Rosé.
9: 5h09 à Dakar, le coq a finalement mangé le lion.
3: Pour leur entrée en lice en Coupe du Monde de football, le face-à-face France-Sénégal qui s'est achevé hier soir sur une victoire des Bleus 3-1. Un match très disputé où les lions de la Teranga ont longtemps malmené les Français. Tout s'est joué dans les dernières minutes et la rencontre a tenu en haleine les supporters des deux pays à la fin de zone de Saint-Ouen dans le nord de Paris. Oriane Gendreau.
14: À la communale de Saint-Ouen, l'ambiance est détendue. Maillot bleu, drapeau sénégalais, tout le monde y va de son petit pronostic.
15: J'ai pronostiqué 2-1 pour la France.
16: Ouais, 2-1 au match nul.
17: 1-0 pour le Sénégal.
15: Et vous, monsieur?
18: 3-1 pour la France.
19: Abuse pas aussi.
14: 3-1 pour la France. Pourtant, c'était loin d'être gagné. À la moitié du match, le 0-0 passait mal chez les Français comme Benjamin.
20: Une purge. On n'est pas dans le rythme. Le Sénégal mériterait de mener à la mi-temps largement.
14: À la deuxième mi-temps, Mbappé ouvre finalement le score.
21: Enfin !
14: Puis Barcola en remet une couche, mais le Sénégal remonte. Pour Aouas, c'est les montagnes russes.
22: J'en veux plus là, c'est l'ascenseur émotionnel. J'avais de l'espoir là quand il y a eu le but, mais là, j'en veux plus.
14: Finalement, la France l'emporte 3-1, à bout à un maillot sénégalais sur le dos, un drapeau de la France autour des hanches. Il est triste et fier en même temps.
23: Bon, c'est pas ma prédiction, j'avais prévu 3-1 partout, mais bon, ça restait un beau match. Moi, personnellement, je me suis beaucoup amusé. Je pense que si on demande aux gens, tout le monde a pris un réel plaisir. Et donc voilà, ça reste du foot et que du sport. Et je suis content, doublé d'Mbappé, ça régale.
14: Les Sénégalais pourront remonter au score dans une semaine face à la Norvège.
3: Oriane Gendreau, cette victoire de la France face au Sénégal. On en parle dans Appel sur l'actualité à partir de 8h10, temps universel. Cette nuit, l'Argentine tenante du titre s'est imposée sur l'Algérie 3-0. À suivre aujourd'hui notamment Portugal-RDC en direct sur RFI si vous nous écoutez en Afrique à partir de 17h, temps universel.
9: Les supporters congolais n'ont pas pu faire le déplacement.
3: Interdit d'entrer aux États-Unis en raison de l'épidémie d'Ebola, le mondial se tient sous haute surveillance sanitaire. C'est ainsi que l'université de Boston a lancé un programme de surveillance spécifique, une veille sanitaire 24h/24 pour alerter dès que possible en cas de contamination massive aux États-Unis. Le programme Beacon scanne tout le domaine public à la recherche par exemple de signalements de fièvre hémorragique type Ebola ou d'autres pathologies qui explosent pendant les grands rassemblements. Reportage Vincent Souriau.
24: À ce jour, aucune trace d'Ebola, mais le programme Beacon surveille de très près d'autres maladies dont on sait qu'elles se répandent à une vitesse phénoménale lors des grands événements. Les infections sexuellement transmissibles, la gastro-entérite et surtout, attention à la rougeole, prévient le docteur Britta Lassmann qui co-dirige les recherches.
25: Nous observons un grand nombre de cas de rougeole à proximité des sites de la Coupe du Monde. Il y a une forte inquiétude à la fois que les voyageurs introduisent la maladie ici au sein de communautés qui ne sont pas vaccinées ou que des visiteurs contractent la maladie près des stades et rentrent chez eux dans des pays qui n'ont pas atteint l'immunité collective.
24: Un peu comme une agence de renseignement sanitaire, le programme Beacon compile plus d'un millier de signalements par jour depuis le début du mondial. Ses sources, les réseaux sociaux, les blogs, les articles de presse et des partenaires médicaux. Il fonctionne comme un réseau d'alerte à destination des autorités de santé. Naïd Badelia, fondatrice du Centre d'études des maladies infectieuses de l'Université de Boston.
25: Historiquement, les plateformes de surveillance...
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cuisine avec un bruit régulier de train de nuit. Les changements de rythme dus aux différentes phases du programme de lavage sont comme des passages de tunnels ou de viaducs, et parfois un aiguillage provoque un claquement qui se répercute à chaque bogie et trouble pendant un instant la paisible respiration de cette jeune fille qui ressemble à un train et que je regarde dormir à travers la nuit. En fait, Barberine est un être tout à fait imaginaire, et toute ressemblance avec des personnages existants serait absolument fortuite et miraculeuse. C'est pourquoi je n'ai pas de scrupule à la raconter comme elle est. Elle m'a d'ailleurs autorisé à le faire et ne m'a rien caché de ses vices et de ses fantasmes et de ses aventures et de ses expériences. Mais je n'ai jamais pu pénétrer dans son jardin secret et parfumé de tubéreuses.

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1: Ce soir, on va se faire une émission vraiment spéciale, vu que nous allons être quasiment un peu plus d'une heure et demie, deux heures, dans le monde de la musique électro, voire électro-ambiante, avec par exemple Nine Inch Nails, avec KMFDM, Ace Breacher, les Slovènes de Neurotech, Frontline Assembly, qui sont parmi les vieux de la vieille...
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4: Bonjour toi. Je me pose une question existentielle. Le cure-dent est-il méditerranéen ? Il y a un bon bout de temps que je ne suis pas allé faire un tour à l'étranger, mais il me semble bien avoir vu des cure-dents sur les tables espagnoles, sur les tables turques, alors que je ne me souviens pas en avoir aperçu en Allemagne, en Suède. Il est fort possible que je me gourre, le doigt dans l'œil jusqu'au coude. Tu rectifieras toi-même. Je te cause du cure-dent pour dégager de tes gencives un poil de persil, et non pas des cure-dents utilisés comme pique pour se bouffer, pour se baffrer d'amuse-gueule. Tu le vois, ce petit bâtonnet planté dans la mini-saucisse de Roquefort, là. Moi aussi, ça me fait baver, mais là, on s'égare, ça, là. Eh bien, figure-toi qu'il existe un musée du cure-dent. Comme je te le dis, petit Louis, le musée mondial du cure-dent s'est invité tout dernièrement, début juin, à Montjean, au château de l'Enfrière. Ça sonne un nom comme ça, le château de l'Enfrière. Ça fait rêver comme Moulinsar. Le guide n'est ni Nestor, ni le professeur Tournesol, mais Claudine Orvin, alias, alors là, elle a fait fort, alias Carrie Bridge. Et tu peux écouter avec un pseudo pareil qu'elle ne manque pas d'humour. En fait, Carrie est restauratrice de cure-dents. Et là, alors j'étais loin d'imaginer possible un tel job. Il faut dire que cette Claudine Carrie est londonienne. Ah, l'humour anglais. Et elle est née d'une fratrie de 11 marmots, d'une famille des plus modestes, d'où son rôle de veiller sur les quenottes de ses frères et sœurs. D'où le cure-dent, d'où la collection. Une centaine, tous plus originaux les uns que les autres, avec des noms improbables, comme le Blanche-Neige, la Fourchette, le Trisobjet, l'Amérindien ou le Gainsbourg, entre autres. C'est le grand Alfred Jarry, ce fameux Lavallois, fondateur de la pataphysique, qui est à l'origine de ce musée mondial du cure-dent. Et la souriante de toutes ses dents, évidemment, la souriante Carrie Bridge, s'est vue sollicitée pour les Uburlesques, ce festival cogité dans la pensée délirante du papa du Burois. J'ai rencontré à Paris un groupe de zouaves, pas piqués des hannetons, qui pratiquaient la pataphysique. Et rien que de penser à eux, je souris. Parce qu'elle n'est pas triste, cette science des solutions imaginaires. Voilà, exactement. La pataphysique, c'est la science des solutions imaginaires. Carrie Bridge, le nom j'adore, a répondu à une demande de cette expo en Pologne. Ensuite, le théâtre de Laval va également montrer ses petits bijoux et la facétieuse souhaiterait une installation durable dans la maison d'Alfred Jarry quand cette dernière sera restaurée. Un peu de sourire sans salade entre les dents ne peut qu'être le bienvenu dans notre époque épique. Et comme j'ai commencé avec les cure-dents sur les tables espagnoles, je propose de corser les corridas en remplaçant les banderilles par des cure-dents. Ils font peut-être moins les malins, les toréos aux petits culs bien roulés, là. T'imagines le picador avec un cure-dent? Ah ouais, ouais, ouais, c'est vrai. J'ai une dent contre la reine. Elle apostrophe. Et la bête noire vit, ou la bête noire vit ses derniers moments, en plein soleil. Et je préfère le roi. Enfin, le roi. Ubu, roi, of course. Topette.
0: Comme c'est londonien et tout ça, tu peux mettre un vieux Beatles, un vieux, tu vois, comment c'était pas, I Love You, enfin, un des premiers là, qu'ils ont fait. Il y a Love Me Do, je crois. C'est Love Me Do, un truc comme ça. Love Me Do.

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3: Andréane Mélard.
2: Et Gaëtan Plenet pour le journal. Bonjour Gaëtan.
4: Bonjour Andréane, bonjour à tous.
2: Entame ratée pour les Sénégalais.
4: Les Lions de la Teranga ont chuté d'entrée dans le mondial masculin de football, battu 3-1 par la France. Joie à Paris, déception à Dakar où l'on est dès le début de cette édition. On parle aussi de ces nouvelles frappes israéliennes ce matin dans le sud du Liban. L'Iran menace de répliquer alors même que l'accord de paix avec les États-Unis n'a pas encore été officiellement signé. Lui n'a pas encore été voté au Parlement européen, mais ce doit être fait aujourd'hui. Le règlement sur les retours des migrants déboutés du droit d'asile dans l'UE. Le texte continue de diviser. Les parlementaires français, eux, ont bel et bien voté hier. Ils entérinent une loi de réparation pour ceux qu'on appelle les enfants de la Creuse. On vous explique tout dans ce journal. Et puis on vous parle aussi d'Andy le Cowboy, Buzz l'éclair et les autres, Toy Story et de retour au cinéma.
2: Et de 3, qui font 16 ?
4: Lionel Messi, auteur d'un triplé pour l'entrée en lice de l'Argentine dans le mondial masculin de football, 3-0 contre l'Algérie. Et ça fait désormais 16 buts dans cette compétition pour Messi, qui égale le record de l'Allemand Miroslav Klose.
2: Et pas très loin derrière, un certain Kylian Mbappé.
4: Et lui en est à 14 après un doublé hier soir face au Sénégal. Victoire des Français, 3-1. Ça n'a pas été facile du tout. La première période a été très disputée. C'est dans la deuxième mi-temps que tout s'est joué, et notamment dans le dernier quart d'heure. Haletant pour les supporters des Lions de la Teranga qui y ont cru jusqu'au bout, ou presque. Reportage à Dakar de Léa Lisa Vesteroff.
5: Debout, le maillot du Sénégal sur le dos, les drapeaux vert, jaune, rouge qui flottent. Au pied du monument de la Renaissance africaine, la ferveur est au rendez-vous. Très vite, les tentatives des Lions pour marquer se succèdent, comme celle de Nicolas Jackson.
6: Encore Jackson.
5: Ça ne se suit pas, mais Maguette veut y croire.
6: Oui, c'est tendu, hein. C'est vraiment difficile parce que ici, le Sénégal et la France, c'est la famille quand même. Le Sénégal va gagner. Sénégal, règle.
5: Après la mi-temps, la France reprend le contrôle, enchaîne deux buts via un but du Sénégal. Mais ce supporter, déjà, n'y croit plus.
6: Si tu ne marques pas, on a deux occasions à marquer. Ils ont raté. La France a eu deux occasions, ils ont marqué.
5: Kylian Mbappé marque un troisième but pour la France, pour Aissatou, c'est la déception.
7: Je ne peux même pas parler. Quoi ?
6: C'est trop dur. Je rentre chez moi.
5: Moustapha, qui assure la sécurité, lui est pragmatique.
8: Les Lions ont tout donné, mais la France était plus forte que nous. Mais on a raté beaucoup d'occasions. Ce n'est que le début. Et nous encourageons nos Lions. Il nous reste encore deux matchs.
5: Rendez-vous est donné mardi prochain face à la Norvège. Léa Lisa Vesteroff, Dakar, RFI.
4: Et les Sénégalais méritaient-ils mieux pour cette entrée en lice ? Qu'en avez-vous pensé ? Et êtes-vous quand même confiant pour la suite de la compétition ? Vous aurez la parole tout à l'heure dans Appel sur l'actualité.
2: Juan Gomez vous attend après le journal de 8h temps universel.
4: Les prochains adversaires des Sénégalais, Léa Lisa le disait, la Norvège qui a battu l'Irak à 4-1. En ce moment, on suit la rencontre entre l'Autriche et la Jordanie. Avantage à l'Autriche, 2-1. À suivre ce soir, le Portugal face à la République démocratique du Congo. Ce sera à 17h en temps universel, suivi d'Angleterre-Croatie à 20h, calendrier et résultats sur RFI.fr.
2: Et dans nos journaux de la Coupe du Monde, le prochain, c'est juste après ce journal. Une armée israélienne infanticide qui s'expose à une sévère réponse iranienne.
4: Mise en garde du commandement des forces armées de la République islamique après cette nouvelle frappe de l'État hébreu hier dans le sud du Liban. Elle a fait au moins 4 morts. D'autres frappes signalées ce matin, notamment dans la région de Nabatieh, et ce malgré l'accord de paix annoncé entre les États-Unis et l'Iran.
2: Accord qui doit encore être officiellement signé ce vendredi en Suisse, mais qui a visiblement déjà des effets.
4: Plusieurs pétroliers iraniens ont franchi la zone qui, depuis plusieurs mois maintenant, était sous blocus américain dans les ports iraniens. C'est le site de suivi maritime Tanker Trackers qui le dit. Ce blocus, c'était une réponse à celui imposé par l'Iran dans le détroit d'Ormuz. Et justement, la réouverture de ce détroit, c'est l'un des enjeux principaux de l'accord de paix, alors que Washington veut que le passage reste gratuit quand Téhéran veut imposer des frais.
2: Et quoi qu'il arrive, rétablir la circulation maritime dans ce détroit d'Ormuz, possiblement miné, eh bien, ça prendra du temps.
4: Et ce n'est pas pour finalement déplaire à Excel, le leader mondial des solutions de déminage par drone, l'un des rares sur le marché à disposer de cette technologie. Reportage au stand d'Excel à Eurosatory, le salon de l'armement qui se tient cette semaine près de Paris. Franck Alexandre.
9: On se presse sur le stand d'Excel, ça ne désemplit pas, le carnet de commandes s'allonge et ces derniers jours, le téléphone a chauffé, confesse Jérôme Bandel, le directeur du pôle maritime de la pépite française, est de très bonne humeur.
0: Alors en fait, on a vraiment eu deux types de demandes. Les demandes de nos clients institutionnels européens qui ont dit « Est-ce que vous pouvez nous aider à monter en cadence opérationnelle plus rapidement ?» Parce que nous, on va se déployer. Et puis après, il y a les marines locales où là, elles nous disent « Fournissez tout ce que vous pouvez nous fournir, tout ce qui est disponible maintenant. » Alors c'est un peu délicat pour nous parce que ça veut dire qu'on doit éventuellement déshabiller Paul. Quoi. Donc là, il y a quelques sujets d'arbitrage comme ça.
9: Avec des moyens dronisés, on pourrait rapidement sécuriser des rails de navigation.
0: Oui, alors le détroit d'Ormuz, c'est assez large. Donc dire qu'on va tout enlever, toutes les mines potentielles qu'il y a, parce qu'on ne sait pas combien il y en a. Il y en a probablement quelques-unes. Et donc la vitesse pour arriver à faire ce déminage, ça dépend du nombre de drones que vous avez. Donc ça peut aller assez vite si vous enlevez assez. Le problème, c'est que comme tout le monde s'y est pris très tard, il n'y en a pas assez en fait. On parle de semaines là en ce moment, c'est ça les échelles.
9: Quelques semaines pour ouvrir des rails de navigation sûrs, mais encore faut-il qu'il y ait assez de drones, des drones très demandés. Même les Américains ont pris contact avec l'entreprise. Franck Alexandre, Villepinte, RFI.
4: Les Américains, Andréane, qui ne sont toujours pas très partants à l'idée d'une coalition de pays pour sécuriser le détroit d'Ormuz. Pourtant, Paris et Londres ont bien l'intention de maintenir cette initiative. Ils l'ont dit à Donald Trump et aux autres, à Evian ces derniers jours dans les Alpes françaises, en marge du sommet du G7 qui s'achève aujourd'hui, avec au moins une unanimité sur la guerre en Ukraine, avec la promesse d'intensifier la pression sur la Russie, notamment à travers de nouvelles sanctions.
2: On est à Strasbourg à présent, où le Parlement européen doit voter aujourd'hui un texte très contesté.
4: Oui, le sujet est rarement l'objet des plus grands consensus, l'immigration, et cette fois la réforme veut accélérer le retour des personnes qui n'ont pas le droit de rester dans l'UE, Sofia Katsenkova.
3: Oui, le Parlement européen s'apprête à voter l'un des textes les plus durs en matière d'immigration. Il prévoit notamment de rendre les détentions possibles jusqu'à 24 mois, voire plus, pour certaines personnes visées par une décision de retour. Mais la mesure la plus contestée, ce sont ces hubs de retour situés hors de l'Union européenne. Pour l'instant, on ne sait pas quel pays accepterait d'accueillir ces centres, mais plusieurs États européens poussent déjà cette idée, notamment l'Autriche, le Danemark, l'Allemagne, la Grèce ou encore les Pays-Bas. Autre point très sensible, les familles avec enfants pourraient être concernées. Seuls les mineurs non accompagnés seraient exclus. Le groupe de centre-droite Renew veut donc rouvrir le texte pour déposer des amendements, notamment pour exclure ces familles avec enfants. La gauche, elle, veut rejeter tout le texte. La bataille va donc se jouer en deux temps. D'abord, les députés devront décider s'ils acceptent d'ajouter de nouveaux amendements. Ensuite, ils voteront sur le texte lui-même.
4: Merci Katia, Sofia Katsenkova, notre envoyée spéciale à Strasbourg. Et c'est aussi aujourd'hui que les eurodéputés doivent voter pour ou contre les NTG, les nouvelles techniques génomiques pour l'agriculture, des techniques conspuées par certains qui s'inquiètent notamment d'un risque de mauvaise traçabilité pour les consommateurs.
2: Haïti traverse la plus grave crise humanitaire de l'hémisphère occidental, dit Antonio Guterres.
4: Le secrétaire général des Nations Unies qui était en visite dans le pays hier pour tenter de mesurer l'ampleur de cette crise, et il n'a pas caché son effroi lors d'une conférence de presse correspondance à Port-au-Prince de Peterson-Luxama.
10: C'est un Antonio Guterres visiblement marqué par ce qu'il a vu sur le terrain qui s'est exprimé devant la presse. Après sa visite dans un site de déplacés et ses échanges avec des victimes de la violence, il décrit une crise sans précédent.
11: J'ai vu une crise d'une ampleur extraordinaire dont la racine est l'insécurité. Les gangs terrorisent le pays, des familles entières sont déracinées. Les enfants sont privés de protection, d'école, d'avenir. Pour trop d'Haïtiens, chaque jour est une lutte pour la survie.
10: L'insécurité alimentaire et le déplacement forcé des populations causés par la violence des gangs constituent d'autres fléaux qui aggravent la crise, selon Antonio Guterres, qui a aussi évoqué l'enrôlement des enfants dans les groupes armés. Trop, c'est trop, s'indigne le diplomate.
11: Désormais, jusqu'à un membre du gang sur deux est un enfant. Voilà la vraie nature de ces groupes qui prospèrent en exploitant les plus vulnérables. C'est absolument intolérable. Cela doit cesser.
10: Face à ces constats inquiétants, Antonio Guterres assure que les Nations Unies n'abandonneront pas le pays.
11: Les Haïtiens ne sont pas seuls. Les Nations Unies sont à leur côté. Et le monde n'a pas le droit de détourner le regard.
10: Si le secrétaire général a réaffirmé l'engagement des Nations Unies aux côtés d'Haïti, sur le terrain, de nombreux citoyens continuent néanmoins de s'interroger sur les résultats concrets des différentes initiatives internationales mises en œuvre au fil des années pour aider le pays à sortir durablement de la crise. Peterson Luxama, Port-au-Prince, RFI. 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
4: Le début hier à la Cour pénale spéciale de Bangui du procès de l'ex-président centrafricain François Bozizé. Il est jugé en son absence, poursuivi pour des crimes contre l'humanité présumés.
2: C'est une étape historique franchie par la France.
4: Vers une reconnaissance d'une page douloureuse de son histoire, le Sénat français a adopté hier une proposition de loi relative à la transplantation forcée entre 1962 et 1984. Les victimes, ce qu'on appelle les enfants de la Creuse, des milliers de jeunes réunionnais arrachés à leur famille et à leur île de l'océan Indien pour être déplacés vers la métropole, Sophie Kofi.
12: Les souvenirs remontent et sont intacts. Maximilienne Tamara est arrivée dans le département du Gers, elle avait à peine 5 ans. Elle raconte comment elle a été maltraitée par sa mère adoptive.
13: Un été, elle a décidé que j'avais de la crasse sur moi parce qu'elle a... Elle ne s'est pas imaginé que notre peau, même si on est métissé, elle peut foncer au soleil. Donc, elle a pris une bassine et elle a mis de l'eau de Javel et de l'eau. Et elle a pris un Scott Bridge et elle m'a frotté les bras et les genoux. Voilà, ça a saigné. Et moi, j'en garde bien évidemment que des traumatismes parce que j'ai pas compris ce jour-là, même si j'étais gamine, pourquoi elle avait fait ça.
12: Comme elle. Toutes ces victimes attendaient ce vote depuis des années. C'est donc une journée historique pour Marie-Germaine Périgogne, présidente des enfants déracinés des Drôme.
14: L'État français va reconnaître sa faute au plus haut niveau et va réparer, même si on ne peut pas réparer nos blessures. Aujourd'hui, nous sommes là dans la réconciliation. Nous allons nous réconcilier avec notre histoire, nous allons nous réconcilier avec l'État, mais surtout, nous allons nous réconcilier avec nous-mêmes.
12: Cette loi tant espérée va enfin les aider à se reconstruire.
4: Un reportage de Sylvie Kofi.
2: On finit Gaëtan avec un dessin animé qui, lui, n'en finit pas.
4: Le cinquième épisode des aventures de Toy Story, ça sort aujourd'hui en France. Les jouets qui parlent ne sont toujours pas définitivement rangés au fond du placard, même s'ils doivent maintenant s'adapter à la révolution numérique, Sophie Torlotin.
15: Jessie, la cowgirl, et Buzz l'éclair, le ranger de l'espace, sont dépassés. Les jouets font face cette fois à un adversaire plus puissant qu'eux, une tablette présentée comme l'outil ultime capable d'aider Bonnie, petite fille timide, à se faire enfin des amis.
16: Avec un jouet, on peut jouer, mais avec la tech, on peut tout faire.
15: Sorti en 1995, le premier film Toy Story est une révolution dans le monde de l'animation. Première production des studios Pixar, cette histoire de jouets qui prennent vie à l'insu des humains concilie un récit riche en émotions et un univers visuel entièrement réalisé en images de synthèse. Au fil des années et des suites, la famille des jouets s'est étendue, leurs aventures ont rendu compte aussi du passage de l'enfance à l'âge adulte, jusqu'à ce nouvel épisode qui aborde la révolution numérique. On pouvait craindre l'épuisement du filon, mais il n'en est rien. Le réalisateur Andrew Stanton a la bonne idée de ne pas en faire une histoire manichéenne. La technologie n'est pas forcément en soi une mauvaise chose. Bien utilisée, elle peut même rendre service. La franchise Toy Story se réinvente donc sans perdre sa singularité ni son humour.
4: Sophie Torlotin du service culture de RFI.
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0: Ce qu'on appelle ailleurs n'est peut-être pas un lieu, ce n'est pas forcément une ligne à franchir, un avion à prendre, une carte à déplier sur une table. L'ailleurs commence parfois beaucoup plus près, il commence au moment précis où ce que l'on croyait familier cesse de suffire. Quand une voix, un visage, une manière de faire, une histoire venue d'un autre bord du monde ou simplement d'un autre bord de la vie nous oblige à déplacer un petit peu notre point d'équilibre. On croit souvent que l'ailleurs est loin, c'est comme ça qu'on le nomme, qu'on l'imagine. Mais c'est peut-être seulement nous qui sommes installés trop solidement dans notre façon de faire et de regarder. Alors un événement comme Carré d'Afrique à Château-Gontier n'est pas seulement une invitation au voyage, ce serait trop simple. Ce n'est pas seulement une invitation au voyage, ce serait même trop joli, trop publicitaire presque. Il ne s'agit pas de consommer un peu d'exotisme le temps d'un week-end, ni de réduire un continent à une ambiance, à des couleurs, à des sons. Il s'agit peut-être d'autres choses, faire apparaître des présences là où on avait parfois laissé des idées toutes faites, redonner du relief à ce qu'un mot trop vaste peut aplatir, créer un lieu où l'Afrique n'est pas un ailleurs figé, mais une pluralité de récits, de gestes, d'entreprises, de mémoires et d'élan qui viennent rencontrer un territoire. Et ce territoire alors n'est plus tout à fait le même, parce qu'un lieu ne change pas seulement quand on y construit des bâtiments ou quand on y trace des routes, il change aussi quand de nouvelles paroles y circulent, quand des imaginaires s'y frottent, quand des habitants acceptent de se laisser atteindre par ce qui ne leur ressemble pas immédiatement. Aujourd'hui, nous recevons Lucienne Gallet, organisatrice de Carré d'Afrique, pour parler de ce rendez-vous, de ce qu'il prépare, de ce qu'il rassemble. Lucie, vous venez d'arriver avec nous dans le studio de l'autre radio. Je vous laisse prendre le micro, installez-vous. Bonjour, merci d'être avec nous.
1: Bonjour Margot.
0: C'est un plaisir de vous recevoir cette année encore dans le studio de l'autre radio. On est installé à Château-Gontier aujourd'hui. Et laissez-moi vous présenter Clément qui est à mes côtés depuis quelques semaines maintenant dans l'émission. Clément qui mènera donc cette interview en première partie d'émission. Bonjour Clément, est-ce que tu vas bien ?
2: Bonjour, oui, ça va super, et toi ?
0: Et bah, très très bien, je suis contente d'être ici. Il fait beau en plus. Alors dans la seconde partie d'émission, nous parlerons climat, biodiversité, puis transmission des savoirs scientifique. Au printemps 2026, le département de Loire-Atlantique a accueilli la tournée du climat et de la biodiversité, une exposition itinérante portée par l'association Météo et Climat pour rendre plus accessibles les connaissances sur le changement climatique et l'érosion de la biodiversité. Comment parler de ces sujets sans décourager ? Comment permettre au grand public de mieux comprendre ce qui se joue concrètement autour de nous ? Eh bien, Romain Méril de Jet FM s'est rendu sur place pour le reportage Ondes durables de la semaine. Il y a rencontré des scientifiques, des élus, mais aussi des visiteurs et visiteuses de l'exposition. On terminera ce beau moment ensemble avec la chronique du bon consommateur, j'aime bien l'appeler comme ça, celle de Que choisir ensemble, bien sûr, et ce sera avec la voix bien connue de Jean-Michel Guinaudeau. Bienvenue sur les ondes de l'autre radio, bienvenue dans l'agité du local, je suis Margot, et aujourd'hui je me mets un petit peu en retrait pour laisser place à Clément. C'est parti pour l'entretien du jour.
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2: Et bien, comme tu l'as dit, Margot, en première partie de l'émission, pour la troisième édition, se déroulera du 3 au 5 juillet prochain le festival Carré d'Afrique. Lucie Ngaye, du coup, est avec nous pour en parler. Est-ce que vous pouvez. Ah, donc, pardon, excusez-moi. Le festival se déroule à Château-Gontier sur entrée gratuite à l'avenue Carnot. Lucie Ngaye, est-ce que vous pouvez vous présenter et votre rôle dans ce festival ?
1: Bien sûr. Lucie Ngaye, je suis. La présidente de l'association Entraide 53 qui est promotrice justement du festival Carré d'Afrique. Parcours multicasquette, hormis mon emploi au service commercial du Joint français, je suis médiatrice culturelle linguistique de formation entre autres, et j'ai à cœur de créer les ponts entre les cultures. Donc c'est de par cette volonté que j'ai créé l'association Entraide 53 en 2017 à Laval pour justement faire la promotion des différentes cultures présentes sur la Mayenne, et chemin faisant un zoom sur l'Afrique avec le festival Carré d'Afrique depuis 2024.
2: Donc l'objectif de ce festival, c'est plutôt de transmettre une vision de l'Afrique qu'on n'aurait pas forcément. Est-ce que vous pouvez me présenter un petit peu le festival et d'où vient le projet, les origines?
1: Donc justement, le festival Carré d'Afrique naît de ma volonté justement de présenter le beau de l'Afrique, différemment de ce qui est souvent présenté dans les médias. Il y a l'Afrique est un continent tellement riche et varié que je trouve souvent dommage qu'on s'arrête à certains préjugés. C'est pour ça que je me dis qu'il y a besoin de ramener justement de présenter l'Afrique telle qu'elle est, l'authentique. Je dis, si y a pas, peut-être on ne connaît pas parce qu'on n'a pas la possibilité d'y aller. C'est un continent qui semble peut-être un peu loin d'ici, mais c'est justement l'occasion de venir vivre 3 jours en Afrique comme si on y était au Festival Carré d'Afrique.
2: La transmission se fait par un programme très très très chargé. Est-ce que je vois beaucoup de concerts, d'ateliers cuisine, de débats, d'échanges littéraires, de spectacles, de galas, de projections de films? Je voudrais faire un focus sur l'ouverture du festival. Est-ce que vous pouvez me dire ce qui va se passer?
1: L'ouverture du festival le vendredi avec une parade annonciatrice pour permettre aux Mayennais, aux Castro-Gantériens de se dire, c'est parti, c'est le début des festivités. Donc une parade le vendredi à 10h, un atelier cuisine africaine qui sera chapeauté par contre par une Française qui vit au Cameroun, tiktokeuse très connue qui s'appelle Melo Allo. Donc elle est invitée, elle est une de nos panélistes sur la conférence de samedi des déplacements transculturels. Donc elle tiendra un atelier le vendredi pour cuisiner un plat typique du Cameroun, donc fait par elle. Et ensuite on aura une ouverture musicale sur des notes de chorale avec la chorale Fraternité Flamme de Joie qui est ici à Château-Gontier, qui chante justement, c'est une chorale qui chante dans toutes les langues du monde. Très important ce partage œcuménique. Donc ce jour-là, l'ouverture

0: styliste ivoirienne Béga qui présentera justement sa nouvelle collection. On a des mannequins internationaux comme Sindir, qui elle arrive d'Éthiopie, ou comme encore un mannequin du Komeka qui arrive du Cameroun. Donc ce sera vraiment le moment de découvrir de belles créations africaines. Et donc du coup, on commence par justement la première conférence débat à 17h30 sur l'entrepreneuriat, avec des têtes d'affiche comme Madame Demanie Élisée, qui arrive du Cameroun, élue consulaire de la Chambre de commerce du Cameroun, donc qui sera une des panélistes de cette conférence, ainsi que Paul Labine, qui est consultant, c'est un ancien directeur justement de Orange et des réseaux avec les collectivités locales. On a un mathématicien qui s'appelle donc Christian Kamtchouin, expert en finances quantitatives. Donc après ça, on aura donc le concert, le premier concert de ce soir, de la soirée, ce sera un concert de Nonomiwa, qui est une artiste franco-béninoise, et puis 7K, qui est, lui, il est ivoirien, et il a commencé dans ses débuts de musique ici à Château-Gontier, et aujourd'hui, il évolue du côté de Paris. Donc ça, c'est pour la journée de vendredi.
1: Ok, donc on finit en musique le vendredi soir. Mmh. Vous, plus particulièrement, est-ce que vous attendez quelque chose en particulier de ce festival?
0: J'attends une... Ce qui me tient à cœur, c'est quand je me rends compte qu'on a transmis un message. Quand je me rends compte qu'on a réussi à faire changer la donne. À dire que quelqu'un est venu, a vu. Après, comme disait M. Henri, le maire, un de mes entretiens avec lui... Au pire, on voit et ça ne nous dit rien. Enfin, au mieux, on voit et on a appris quelque chose et ça change la vision. Donc moi, c'est ce qui me tient à cœur, de me dire que j'ai contribué à permettre que les populations se rencontrent, que les peuples se connaissent et que j'ai concouru au vivre ensemble sur le territoire marinais.
1: Mmh. Oui, et puis vu que c'est la troisième édition, je suppose que c'est un projet plutôt réussi. Qu'est-ce qui vous motive peut-être? Est-ce que vous avez des choses pour l'année prochaine ou est-ce que pour l'instant vous concentrez vraiment sur cette édition?
0: Bah, l'édition de l'année prochaine se prépare à partir déjà de cette édition.
1: Donc, d'accord, ça se tire des conclusions déjà de cette année.
0: Mais oui, tout à fait. Okay. Donc on commencera dès la clôture de cette troisième édition à préparer la quatrième édition, bien évidemment.
1: Est-ce que vous avez d'autres choses à présenter avant le mot de la fin?
0: Bien sûr, déjà...
1: Le
0: programme est très riche. Samedi, il y a également plusieurs conférences débats. Il y a surtout le débat sur les déplacements transculturels. Je pense que c'est très important de venir assister également à un débat comme celui-là, de voir comment est-ce que, par exemple, une Française est installée au Cameroun et vit totalement là-bas. Et donc, de voir l'intégration vraiment dans les deux sens. Comment ça peut se passer? Quelles sont les barrières? Quelles sont les difficultés d'intégration? Que ce soit un Français qui vit aux États-Unis et vice-versa. Donc, c'est vraiment une conférence très importante. Il y a un tournoi de gala. C'est une première pour cette édition. Un tournoi de gala qui se fera au stade de Bazouges samedi matin. Réunira les équipes françaises et africaines. Il y a également la soirée de gala du samedi soir. Soirée riche en surprises également. On vous laissera les découvrir. Okay. Une autre nouveauté cette année, c'est une table ronde agricole le dimanche. Table ronde agricole l'après-midi du dimanche. Témoignages croisés entre les agriculteurs des deux continents, donc l'Afrique et l'Europe.
1: D'accord.
0: Et je ne vais pas oublier la séance cinéma qui sera au cinéma Le Palace de Château-Gontier avec un film le dimanche matin qui s'intitule « Silence ». La réalisatrice depuis le Congo, le producteur en physique, en présentiel ici, ciné-débat le dimanche matin à 11h au cinéma de Château-Gontier.
1: Juste parce que ça m'intéresse un peu, ça parle de quoi ce film?
0: Donc c'est un film qui parle des problématiques liées à certaines pathologies, par exemple, qui ne sont pas connues ici, comme la drépanocytose, qui sont des pathologies plus liées aux peaux noires ou aux personnes afrodescendantes. Et c'est intéressant de se rendre compte qu'il y a des maladies comme ça qui existent, même pour le personnel soignant français, mais aussi pour le français lambda. Parce qu'aujourd'hui, il y a une telle mysticité qu'un enfant de peau noire peut se retrouver dans une famille

0: famille européenne blanche, et soit par adoption ou par, voilà, par autre chose. Et c'est intéressant de savoir qu'il y a des maladies comme ça génétiques qui se développent dans certaines couches sociales, et comprendre et savoir la prise en charge également, ça contribue énormément, soit dans le volet social que dans le volet médical du territoire. Donc ça parle d'une pathologie comme celle-là, ça parle également des problèmes que peuvent avoir les femmes en Afrique, en l'occurrence au Congo, où le film est tourné. C'est un film en Lingala, une des langues du Congo, et avec la transcription en français. C'est vraiment très intéressant. Ce sera vraiment... c'est un ciné-débat, c'est intéressant de venir voir ce film et de discuter justement avec... la réalisatrice et le producteur en direct par rapport aux différentes
1: des problématiques qui sont justement liées, méconnues ici. Pour rappel, c'est du 3 au 5 juillet pour la 3e édition du Festival Carré à Château-Gontier à l'avenue Carnot, sur entrée gratuite. Est-ce que vous avez un site internet et des réseaux sociaux pour qu'on retrouve toutes ces informations pour les auditeurs et auditrices?
0: Bien sûr, donc www.carredafrique.com. Sinon, nous sommes présents sur tous les réseaux sociaux, que ce soit TikTok, Instagram, LinkedIn, Facebook. Vous nous retrouvez là-bas. Il y a toutes les informations concernant le Festival Carré d'Afrique.
1: Eh bien, merci beaucoup, Lucie Ngalé.
0: C'est un plaisir pour moi. Merci pour l'invitation.
2: Merci. C'est toujours un plaisir de vous recevoir, d'entendre les voix d'ici dans l'agité du local sur les ondes de l'autre radio, 107.9 à Château-Gontier et 101.7 à Laval. Je rappelle à l'auditeur de l'autre radio qui nous a peut-être rejoint en cours de route que le podcast est réécoutable en podcast sur le site l'autreradio.fr dès début d'après-midi. Normalement, ça devrait arriver. Merci, Lucie. Et puis, merci, Clément. On continue l'agité du local, votre émission quotidienne. Dans quelques instants, on va vous parler de biodiversité et d'environnement. Mais avant ça, on va faire une petite pause musicale. Et alors, j'ai choisi pour vous le titre « Roses on Fire » de Élie Zoé. On se retrouve juste après.

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3: Ça veut dire par exemple que le climat ici, de Nantes, peut-être qu'en 2100, il correspondra à ce qu'on voit à Madrid ou au sud de l'Espagne. C'est ça que ça veut dire.
4: Alors aujourd'hui, je traverse le centre-ville de Nantes. Ma bicyclette va me porter à l'hôtel du département de Loire-Atlantique, donc quai Senneret à Nantes, face au bassin de l'Erdre. Le département accueille la tournée du climat et de la biodiversité, une exposition itinérante de l'association Météo et Climat, dont l'objectif est d'informer citoyennes et citoyens des conséquences du changement climatique sur nos vies humaines et des solutions possibles.
5: Nous croyons dans la science, nous croyons dans les experts qui nous disent la réalité des faits. Et donc merci de l'avoir traduit en exposition.
4: Michel Ménard, président du conseil départemental de Loire-Atlantique.
5: C'est important de vulgariser les connaissances scientifiques pour faire en sorte que les élèves aient une opinion éclairée, que les adultes se saisissent de ces enjeux majeurs, parce que nous savons que la question du réchauffement climatique, du dérèglement climatique, va impacter nos vies.
6: Alors sur cette question de la sensibilisation du public au changement climatique.
4: Chloé Girardeau-Moitier, vice-présidente du conseil départemental de Loire-Atlantique pour les ressources, les milieux naturels, la biodiversité et l'action foncière.
6: On a plusieurs actions qui sont menées dans le département. On a à la fois des balades en nature, où on va avoir dans nos espaces naturels des visites auprès avec du public qui permettent de leur expliquer les enjeux de la biodiversité, en quoi nos espaces naturels servent de puits de carbone, comment nos espaces naturels sont aujourd'hui confrontés au dérèglement climatique. C'est par exemple quand on a des sécheresses, des cours d'eau qui sont à sec, des poissons qui souffrent. Donc il y a vraiment tout un lien qui est fait entre les espaces naturels, qui est une compétence départementale, les espaces naturels sensibles et les enjeux climatiques, mais c'est aussi par exemple des équipements comme la Maison du Lac de Grandlieu où on a un espace d'exposition avec une nouvelle scénographie depuis l'année dernière qui permettent de comprendre aussi les effets des dérèglements climatiques dans notre territoire et notamment sur les zones humides puisque le département de Loire-Atlantique est le deuxième département en termes de zones humides. Grandlieu est une zone humide emblématique et comme toutes les zones humides, elle souffre des dérèglements climatiques.
3: Moi je trouve cette image excellente, ces images excellentes parce que ça montre qu'on est tous sur un même vaisseau qui s'appelle la Terre.
4: Cette exposition tournée du climat et de la biodiversité a démarré en 2023 et est en itinérance dans toute la France. Elle reçoit les élèves à partir du CM1 mais veut s'adresser au plus grand nombre. Habitants, élus, associations ou collègues d'entreprise, vous êtes les bienvenus. J'ai eu la chance de découvrir l'exposition le jour de son ouverture. Étaient présents plusieurs messagers du climat, à savoir des scientifiques de l'association.
7: Et voilà, donc moi je m'appelle Jean-Michel Soubérou. Donc je travaille donc à Météo France. Je suis météorologue et climatologue. Et aujourd'hui, ben, je viens contribuer donc à faire messager donc, de la tournée climat et biodiversité. en fait, elle a un double objectif, c'est autour de la compréhension donc, des enjeux climatiques et biodiversité, et puis donc sur la mise en avant des actions aussi pour lutter contre le changement climatique et puis toute l'érosion de la biodiversité. Et donc c'est une exposition donc, qui est à la fois sur des aspects scientifiques, mais aussi des aspects ludiques, de façon à rendre donc, les supports attractifs.
8: Vous faites la différence entre le climat et météo ?
9: Oui, mais là, dans cet exemple,
10: ouais, celui-là,
9: ça conjugue un peu les deux.
4: Alors, qu'est-ce qui est ludique dans cette exposition ?
7: Eh bien, regardons-le ensemble. Je ne sais pas si, pour la radio, si ça marche bien, mais par exemple, donc, on se pose la question. La première idée, ça va être, par exemple, de séparer ce qui relève donc, de la météo et du climat.
8: Alors, je vais prendre l'exemple suivant. Il va faire froid le week-end. Il faudra mettre une écharpe pour sortir.
10: Ça, c'est la météo.
8: Ça, on est d'accord.
7: Ben aujourd'hui, voilà, à Nantes, il fait 25 degrés, donc on a presque déjà oublié qu'il y a une semaine, il faisait un temps pourri et qu'il pleuvait. Ça y est, et donc l'humain, il zappe très rapidement d'une chose à l'autre. Et donc, on est vraiment, on baigne dans la météo, mais par contre, le climat, on a du mal à le ressentir, parce que le climat, c'est des moyennes sur 30 ans.
8: Il a plu 8 mai.
10: Météo.
8: Il pleut pendant la saison de la mousson en Asie. C'est du climat. Et là.
4: Est-ce que vous avez senti de l'inquiétude sur ce sujet ?
7: L'idée de l'exposition, c'est justement de ne pas renforcer l'éco-anxiété qu'il pourrait avoir naturellement chez les enfants, mais de montrer justement à travers un système qui est géré avec des solutions qu'on peut agir, et les enfants aussi de réfléchir donc quels sont les moyens d'action. Des moyens d'action qu'eux-mêmes déjà peuvent mettre en œuvre, ou avec leurs parents, ou avec leur école.
11: Réduire sa consommation d'énergie.
12: Ne pas utiliser l'IA.
13: Avoir un potager.
14: Moins de produits industriels et manger local.
15: Me vapser à l'école ou en bus.
16: Arrêter de construire des routes.
17: Bah, préserver la biodiversité.
18: Qu'est-ce que je pense de l'expo ? Bah, c'est fantastique d'avoir ces outils pédagogiques. Pas effectivement tout faire reposer sur les enfants qui sont plutôt au fait de ces changements. Maintenant, c'est pas à eux seuls de porter cette responsabilité. Donc j'espère que de nombreux adultes viendront voir et s'inspireront de ces faits scientifiques. Voilà.
3: Alors voilà, le jeu de la balance.
8: Il faudrait arriver à limiter nos émissions à l'équivalent de 2 tonnes d'équivalent CO2 pour chaque habitant sur cette planète, en moyenne.
10: Pour avoir ton quota de 2 tonnes par an,
18: je vais faire le test. Alors, si vous mangez VG, je suis déjà... Moi, c'est déjà le cas, en fait. Voilà.
4: 0,9 tonnes.
10: Ah, c'est
4: en fait, l'alimentation,
10: c'est juste, ouais. Tu peux juste manger dans ta vie.
18: Allez, on est obligé de mettre les services publics.
4: Oui.
10: Oui, parce que tout le monde a son quota.
18: Ah, oui, d'accord.
10: Quota service public.
8: Alors ensuite, la maison plutôt isolée ou plutôt mal isolée ?
10: Plutôt isolée.
8: Et le dernier, c'est le voyage. Alors c'est plus difficile, les vacances. Alors soit on va en Suède en train, soit on va en Suède en voiture, ou alors on va en Australie, en avion.
18: Ah non,
10: Suède en train, c'est bien ça.
18: Je vais prendre la Suède en train.
10: C'est pas grave, c'est génial.
8: Mais on va faire le total 1,2 plus 0,2, 1,4 plus 0,26, 1,66 plus 0,2, 1,86, 1,94, 1,98.
18: On est bon.
3: Vous y êtes arrivé.
18: Donc ça passe.
10: Ça passe.
18: Après, dans la vie, c'est pas si simple. Des fois, on fait un peu de tout.
4: Pourquoi l'affaire n'est pas gagnée?
18: Enfin, ouais. Tout le monde dit c'est les autres, et puis
10: et pourquoi moi je ferais des efforts et pas le voisin, et que finalement, si j'ai envie de me faire plaisir, pourquoi je le ferais pas?
18: Et puis en fait, on vit dans un système, c'est-à-dire que si on habite dans des endroits où voilà, c'est le chauffage au gaz, si on est privé de transport en commun, qu'on est obligé de prendre sa voiture, en fait, mécaniquement, il y a des gaz à effet de serre qui sont émis, en fait, et des transformations systémiques, il n'y a pas que le comportement individuel.
19: Bon, la neutralité carbone, c'est, disons, ça interroge le mode de fonctionnement de notre société, soyons clairs.
4: Jean Jouzel, climatologue et président de l'association Météo Climat.
12: À mon regret, eh bien, les solutions, si on ne les met pas en musique tout de suite, et on a déjà pris beaucoup de retard, eh bien, il sera trop tard pour que les jeunes d'aujourd'hui puissent s'adapter sans difficulté dans la deuxième partie de ce siècle. C'est un message très fort à chaque fois. Il faut vraiment que nous agissions aujourd'hui pour que les jeunes eh bien, n'aient pas disons, à nous maudire dans 50 ans pour ne pas avoir pris les mesures, alors que nous savons collectivement qu'il faut les prendre. Voilà, merci.
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0: Et on termine l'AJT du local avec Jean-Michel Guinaudeau. Avec lui, c'est un peu comme si on sortait la loupe du tiroir pour regarder de plus près ce qu'on achète, ce qu'on signe, ce qu'on nous promet, ce qu'on nous facture, toutes ces petites mécaniques du quotidien qui semblent glisser très fluidement jusqu'au moment où quelque chose coince. Place à la chronique de Que choisir ensemble.
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0: Bonjour Jean-Michel Guinaudeau, vous êtes bénévole à Que choisir ensemble en Mayenne, nouveau nom de l'UFC Que choisir, association de défense des consommateurs. Dans quelques jours, c'est le grand départ annuel pour beaucoup de nos auditeurs. Quelles sont vos recommandations pour que tout se passe bien ?
19: Bonjour Margot. Pour la plupart, tout est déjà organisé. Réservation de l'hébergement, du voyage, préparation des visites, ou plus simplement d'une prestation complète proposée pour un voyagiste, solution souvent retenue pour les destinations lointaines. Certains préfèrent se décider au dernier moment pour profiter de promotions, mais le choix est plus limité. Si vous partez à l'étranger, vérifiez sur le site du ministère des Affaires étrangères quelles sont les conditions pour séjourner dans le pays. Attention à la date de validité de votre carte d'identité ou votre passeport. Pour cet été, il est déjà trop tard pour demander le renouvellement. Les demandes d'autorisation pour la Grande-Bretagne et les États-Unis sont à faire sur les sites officiels et non des officines de conciergerie. Une règle d'or pour une réservation, avoir en main un contrat en bonne et due forme, le lire et le comprendre avant de signer et de payer même un acompte. Si les parties du contrat ou des conditions générales de vente ne sont pas claires, demandez des compléments d'information et faire écrire la réponse.
0: Quels sont les points qu'il faut particulièrement surveiller ?
19: Alors le premier, ce sont les conditions d'annulation et de remboursement en cas d'impossibilité d'effectuer la prestation. Certaines cartes bancaires prennent ce service à vérifier avant toute commande. Faut-il prendre une assurance annulation à part ou est-elle incluse ? Quel délai pour annuler sans frais ? Quels sont les cas de force majeure qui permettent aux prestataires d'annuler sans remboursement ? Quels seront les justificatifs à fournir ? Pour un voyage à l'étranger, que se passe-t-il si l'on a un accident ou si l'on est malade ? Pour les prestations hôtelières, attention aux astérisques qui permettent un hébergement équivalent et qui, sur place, ne le sera sans doute pas. Pour une location avec un particulier, on passe par une grande chaîne de type Logis de France. Il y a des garanties de qualité. Sinon, on peut aussi demander des informations complémentaires à l'Office du tourisme local. Évitez les annonces sur les réseaux sociaux et les plateformes de vente entre particuliers. Les arnaques y sont malheureusement trop nombreuses.
0: En cas de problème lors d'un voyage en avion ou en train, quelles sont les règles ?
19: En cas de problème, toujours s'adresser en premier au prestataire et ne pas prendre d'initiative pour résoudre son problème. Les prestations non commandées par le prestataire ne seront pas prises en charge. Par exemple, si le retard ne vous permet pas de prendre une navette pour vous rendre sur votre lieu de vacances, demandez que l'on vous fournisse un taxi ou une chambre d'hôtel qui seront payées par le prestataire. En cas de retard ou d'annulation de votre vol, il existe deux réglementations, l'une européenne, l'autre internationale, qui dictent les droits des voyageurs selon le lieu de départ, la distance du vol, la durée du retard. Le site quechoisir.org vous donne des prestations sur ces règles d'indemnisation. Pour la location de voiture, il vaut mieux s'adresser aux grandes enseignes, souvent plus chères, mais plus sûres. Là encore, lors de la prise en main, ne rien laisser passer, notez tout petit accroc. De même, lors de la remise du véhicule, prévoir assez de temps pour que les choses soient faites complètement. La remise des clés dans la boîte aux lettres de l'agence est déconseillée, car la voiture reste sous votre responsabilité pendant tout ce temps. En cas de litige, prendre photos et vidéos, voire témoignages pour étayer la réclamation, et le faire le plus vite possible. N'hésitez pas à venir nous voir ou à nous contacter dès le premier refus de la part du prestataire. Nos conseillers litiges connaissent les droits des consommateurs, les voies de recours pour les faire appliquer.
0: Merci Jean-Michel Guinaudot pour ces informations. Comment peut-on vous joindre pour avoir un conseil ou une aide en cas de litige ?
19: Pour une information sur vos droits ou une aide à la résolution d'un litige, les auditeurs peuvent contacter l'association du lundi matin au vendredi midi de 9h à 12h et de 14h à 17h au 02 43 67 01 18 ou sur notre site mayenne.quechoisirensemble.fr. Il est possible de prendre rendez-vous à Laval, Mayenne ou Château-Gontier pour rencontrer un conseiller litige. Nos permanences sont fermées durant le mois d'août, mais nous répondrons au courriel. Bonnes vacances et à bientôt.
0: Merci beaucoup Jean-Michel. L'agité du local, c'est fini pour aujourd'hui. Merci à l'ensemble des voix qu'on a pu entendre dans cette émission. Merci à Lucie, merci à Clément qui a mené cette interview en première partie d'émission. Merci aussi à Jean-Michel Guinaudot et bien sûr, merci à Lénaïque Folzour qui signe la musique originale de cette émission. Alors restez bien à l'écoute de l'autre radio, votre radio associative mayonnaise. À 19h, on retrouvera Novorama avec sa sélection hebdomadaire de nouveautés, indie rock, pop et électro, des albums à découvrir, des chroniques et puis aussi une interview d'un groupe ou d'un artiste émergent dans le prolongement du webzine novorama.com. À 21h, changement d'univers avec Chaosphère. Ce soir, une émission électro qui nous emmènera d'Ulver, je ne sais pas trop prononcer, à Jean-Michel Jarre, en passant par KMFDM ou Ace Breacher. Une traversée sonore entre machines, tension, énergie et puis atmosphère plus sombre quand même, comme on connaît très bien dans cette émission. Tout de suite à 13h après nous, vous avez rendez-vous avec l'Ours et la Carotte pour ce troisième et dernier volet consacré à l'association Savès Climat, direction une coopérative engagée dans la construction et la rénovation écologique. Julien nous y présente une autre manière de penser l'habitat, plus respectueuse de l'environnement, mais aussi un projet qui impressionne par l'énergie collective qu'il mobilise. À 15h, place aux ateliers radio, une émission née du travail menée avec des groupes autour de la création sonore, apprendre à construire une chronique, un reportage, un micro-trottoir, une émission et surtout découvrir comment une parole peut prendre forme derrière un micro. Un projet bien sûr accompagné par notre animateur d'atelier Pierre-François. Moi je vous dis à demain pour une nouvelle émission de l'Agité du local. Nous serons avec l'artiste photographe Chloé Bréhin et avec elle on se demandera s'il faut forcément être honnête pour être vrai. Ce sera le grand format de la semaine. D'ici là, rappelez-vous que votre vie n'est pas obligée de ressembler à celle des autres et s'il vous plaît, encore et encore, faites-le bien.
20: Bon, ils en ont assez entendu, non ?
21: Oui, mais ils reviendront, je te parie.
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0: 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Il faut se creuser la tête pour sauver la planète.
1: Alors, troisième volet avec l'association Savez Climat, cette association qui crée des alternatives autour d'elle. On a vu donc l'association dans un premier temps avec Sophie, on a vu le groupement d'achat qui est en train de prendre son envol au-delà de l'association d'origine et après se nourrir, un des besoins élémentaires est de s'abriter, d'avoir un toit sur la tête. Et on le sait, l'habitat est générateur de gaz à effet de serre, la construction actuelle n'est pas vraiment, même si les grandes boîtes essaient de nous vendre parfois du développement durable et du greenwashing à tire-larigot. Les cohabitats, ce qu'on appelle cette dynamique des cohabitats, de chantiers participatifs, est une solution pour faire les choses différemment, pour faire les choses en accord avec le changement nécessaire si on veut s'adapter, réduire et s'adapter au changement climatique. Pour en parler, je vous propose de rencontrer Julien. Bonjour Julien.
2: Bonjour Nicolas.
1: Alors toi, tu t'occupes donc spécifiquement de l'écohabitat à Savez Climat. Vous êtes parti de quoi ? Comment est née cette dynamique d'écohabitat ? Et on va voir quels sont ses projets, ce qu'elle fait.
2: Alors on pourrait dire qu'elle est plutôt partie, la dynamique du groupe Zéro Déchet finalement, parce que qui était un des groupes sur lesquels travaillait Savez Climat. Et c'est un copain du groupe Zéro Déchet qui, dans le cadre d'une reconversion professionnelle, a décidé de lancer une boîte qui travaillait dans la collecte et le tri et la mise dans les différentes filières de tri des déchets de l'habitat, du bâtiment. Donc il a développé, il a lancé cette activité.
1: C'est-à-dire qu'ici, en fait, tous les déchets partaient dans cette décharge à ciel ouvert qu'il y a près de chez vous, c'est ça ?
2: Oui, bah les déchets, alors l'activité en l'occurrence était plus large que dans le Gers, hein, c'est-à-dire qu'elle se développait aussi un petit peu sur toute la région Occitanie, voire un petit peu de Nouvelle-Aquitaine. Mais effectivement, les déchets, quand ils ne sont pas triés sur chantier et qu'ils ne sont pas pris en charge de façon aujourd'hui légale d'ailleurs, hein, parce qu'il y a une obligation légale là-dessus, ils partent à la benne comme tout le reste. Ce qu'on appelle un DIB, techniquement. Donc il a monté cette boîte et en discutant en fait avec lui, et puis c'était son objectif aussi au début, on est parti dans l'idée de l'accompagner collectivement, de le rejoindre pour venir travailler à la création d'une plateforme de réemploi de matériaux de construction.
1: C'est-à-dire un endroit où les gens vont pouvoir les acheter. Tu parles de plateforme, c'est une sorte de boutique, quoi.
2: Ouais, c'est un magasin, on pourrait dire. C'est-à-dire un lieu où vont être collectés et revendus des matériaux du bâtiment qui sont des matériaux de deuxième main, comme sur une ressourcerie, en fait. Des matériaux de deuxième main, mais spécialisés dans le bâtiment. Et donc ça, c'était l'idée, on y reviendra, je pense, c'était l'idée initiale sur laquelle on travaille. Et donc l'objectif initial, c'était de à partir de cette entreprise existante qui était une entreprise commerciale, une entreprise commerciale d'économie sociale déjà, mais de la transformer en coopérative. Et donc il y a maintenant un an et demi de ça, on a décidé, alors le projet a un peu changé, mais on a créé en fait une coopérative de toutes pièces qui en fait a repris le flambeau de cette activité-là qui était l'activité de création donc, de la plateforme. Donc cette coopérative, c'est une SIC, c'est une société coopérative d'intérêt collectif qui s'appelle donc Coopérative Écohabitat et dont le projet aujourd'hui, un des projets principaux donc, est de monter cette plateforme de réemploi à Lombez, donc sur un terrain dans la zone artisanale où le terrain est acheté et le bâtiment va sortir du sol dans les semaines et les mois qui viennent.
1: Comment elle a trouvé les sous, la SIC, pour acheter par exemple le terrain ?
2: Alors, l'argent vient de plusieurs endroits, plusieurs sources. Il y a un emprunt initial qui a été fait par en fait l'entreprise dont je parlais tout à l'heure et qui ayant de l'activité a pu solliciter un emprunt auprès d'une banque coopérative d'ailleurs, le Crédit Coopératif. Et en plus de cet emprunt, on a sollicité des financements publics. On a participé à un budget participatif de la région Occitanie sur lequel on a obtenu 150 000 euros. On a également demandé et obtenu des fonds européens qui sont des fonds leaders sur lesquels on a obtenu 50 000 euros. Et donc voilà, donc on a la base et puis on a d'autres financements, financements bancaires qui doivent arriver. Et puis on va lancer là, dans les semaines qui viennent, un appel à financement participatif pour venir financer notamment les derniers achats d'équipements pour la plateforme. Et donc ça, ça va être notre activité d'ailleurs dans les mois qui viennent, puisque l'objectif c'est d'ouvrir la plateforme maintenant à la rentrée, à l'automne prochain.
1: Et le bâtiment, il est construit ?
2: Alors le bâtiment va être construit aussi.
1: Il va être éco-construit ?
2: Et il va être éco-construit. Il va être, c'est un bâtiment de réemploi en fait. C'est ça qui est intéressant. C'est qu'on a acheté un bâtiment dans Lot-et-Garonne exactement, qui était donc un bâtiment métallique assez classique, tel qu'on peut en voir un peu partout. Donc ce bâtiment a été démonté et il va être maintenant remonté avec, d'ailleurs c'est intéressant de parler d'eux parce qu'ils font un boulot très intéressant, une boîte qui s'appelle Metamo, qui est à Auch et qui, dont le métier est de travailler sur de la métallurgie de réemploi, c'est-à-dire des bâtiments métalliques et des méthodes de réemploi. C'est leur spécialité, donc c'est eux qui eh bien, ont récupéré le bâtiment et vont l'adapter en termes de structure, etc., de manière à pouvoir le remonter sur notre terrain.
1: Alors qu'est-ce qu'on va y trouver dans cette... dans cette sorte de ressourcerie, recyclerie ?
2: Oui, on appelle ça aussi des matériothèques. Des fois, voilà, il y a plein de mots comme ça. Eh bien, on va y trouver un petit peu tout ce qu'on peut imaginer en termes de matériaux de réemploi. On pourra y trouver des fenêtres, on pourra y trouver des briques, on pourra y trouver notamment des briques de terre crue, on en parlera tout à l'heure. On pourra y trouver des plafonds, des radiateurs, peut-être des lavabos, des WC, des câbles, tout ce que vous pouvez imaginer qui rentre dans la construction, des outils aussi. On voudrait aussi développer tout un volet outils de réemploi, voire de location d'outils.
1: Outils de bricolage, hein, j'imagine.
2: De bricolage, oui, c'est ça.
1: Oui, qu'en général, beaucoup de gens achètent en grand nombre quand ils font la rénovation de leur maison et qui dorment ensuite pendant des années sans servir.
2: C'est ça, exactement. On en a tous chez nous, je crois.
1: La bonne idée est de l'acheter à plusieurs, parfois.
2: Bah oui, c'est ça.
1: Alors, c'est quelque chose que vous avez initié ? Vous êtes inspiré d'exemples qui sont déjà développés ailleurs ?
2: Alors, il y a des exemples ailleurs, mais ils sont assez rares encore aujourd'hui. Il y a notamment un à Toulouse, qui est un des plus anciens, peut-être même en France, qui s'appelle Recyclobat, qui est une association qui fonctionne depuis plus de 10 ans maintenant. Mais mis à part de ces quelques pionniers qui existent, en fait, c'est un secteur qui est en plein développement parce qu'il y a des obligations maintenant légales suite à notamment la loi AGEC, bon, peu importe, c'est un peu... Mais peu importe les détails, mais en tout cas ce qui est important c'est de comprendre aujourd'hui qu'il y a des obligations réglementaires qui obligent, sur des gros chantiers notamment, à ce que là où avant on détruisait un bâtiment, eh bien maintenant on le déconstruit, on va déposer les fenêtres de façon soignée, tous les matériaux pour pouvoir, dans l'objectif de pouvoir les réutiliser. Il y a un objectif en fait, une obligation de diagnostic avant le chantier, de voir, voilà, quelqu'un passe pour voir tout ce qui peut être réutilisé, etc. Donc tous ces matériaux eh bien, qui sont sortis sur ces chantiers, il faut bien les mettre dans des endroits pour les revendre. Alors il y a des plateformes en ligne qui existent, etc. Mais il faut bien des lieux de stockage aussi et de revente, donc ils s'en développent un petit peu partout, dans tous les lieux, dans tous les départements. Nous, on serait les premiers dans le Gers. Et pour vous dire, en Occitanie, aujourd'hui, il y en a moins de 10, on peut même dire qui fonctionnent réellement, il y en a moins de 5 aujourd'hui. Donc voilà, c'est vraiment quelque chose qui est en plein développement et donc on va participer à ça avec une particularité qui est celle dont vous avez parlé en parlant de Savès Climat, c'est qu'on est sur un territoire rural et qu'il y a aujourd'hui très peu d'exemples en fait de ce type de structure en milieu rural.
1: Alors ça a notre avantage, j'imagine, pour les entrepreneurs qui sont chargés de la démolition. Tu as parlé de contraintes et d'obligations, mais ça leur permet aussi de ne pas payer une déchetterie qui est parfois assez, assez coûteuse.
2: Oui, c'est ça. C'est-à-dire que les déchets, enfin tout ce qui sort d'un chantier, finalement, sont un coût pour les artisans. Et donc nous, on offre une possibilité, ce qu'on appelle d'exutoire, c'est-à-dire dans un endroit où ils peuvent venir mettre chez nous ce qui est réutilisable, revendable, sachant qu'évidemment on n'est pas une déchetterie, on ne va pas tout prendre, on prendra ce qui est possible à revendre.
1: Et on le a dit, hein, le meilleur déchet, c'est celui qui n'existe pas. Et le meilleur bilan carbone pour un produit, c'est celui qui est réutilisé plutôt que celui qui est fabriqué.
2: Oui, et d'ailleurs, là-dessus, même aujourd'hui, c'est pour ça que c'est une autre zone réglementaire. Hein, c'est-à-dire que dans les bilans carbone qui sont faits aujourd'hui sur le bâtiment, quand vous utilisez des matériaux de réemploi à l'intérieur, ça baisse beaucoup votre empreinte carbone. Donc, c'est aussi une incitation qui fait que ces marchés-là se développent, quoi.
1: Oui, alors c'était ma question suivante. Qui va acheter ce genre de matériaux? C'est ouvert aux artisans aussi? Et alors, en particulier, on imagine qu'ils vont faire de l'éco-rénovation, qu'ils vont aller trouver une jolie porte pour mettre chez eux qui donnera du cachet à quelque chose de neuf. Mais c'est aussi de l'artisan?
2: Oui, l'idée, c'est vraiment de. On pourrait même dire que c'est surtout des artisans, des professionnels de façon générale. L'idée, c'est qu'on puisse avoir une offre qui permette de répondre des chantiers un petit peu alors à grande échelle, ou en tout cas à une échelle importante pour. Alors, les objectifs au niveau national, on pourrait discuter ce terme, sont de massifier le réemploi. Donc, voilà, il faudrait en discuter. Mais l'idée, c'est vraiment ça. C'est quand même qu'on puisse avoir des acteurs de la construction qui viennent chez nous, à qui on puisse fournir des équipements qui correspondent à ce dont ils ont besoin pour leurs différents chantiers, sachant qu'il y a des obligations dans les chantiers maintenant aussi. Vous devez mettre, pour certains chantiers publics notamment, un minimum de matériaux en réemploi. Donc on doit nous permettre de répondre à ce besoin-là. Et évidemment, les particuliers aussi pourront venir chez nous et acheter tout ce qui leur sera nécessaire.

0: Alors nous sommes de retour avec Julien, donc qui s'occupe de la coopérative Ecohabitat, donc née de cette association Savez Climat, donc qui crée des alternatives sur son territoire. On a vu donc l'objectif est de créer une matériothèque. Elle a un nom d'ailleurs, on n'y a pas donné. Tu m'as pas dit comment elle
1: Oui,
0: s'appelait.
1: bien sûr, et c'est extrêmement important. Merci. Ça s'appelle Place des Matériaux. Voilà, ça sera le nom du magasin et de la structure dans laquelle on pourra trouver tous ces matériaux.
0: Alors on l'a vu, c'est une base dans l'éco-habitat pour faire des constructions qui soient qui ne dégagent pas beaucoup de GES, pour avoir des chantiers qui respectent le climat, c'est-à-dire continuer à créer, à construire, mais dans le respect des choses. Le réemploi est essentiel. Ici, je vois, on est allé à la maison écologique avec l'ours et la carotte. Donc ce sont les maisons anciennes sont un vrai sujet. La rénovation, qui elle aussi, hein, n'est pas consommatrice d'espace, est une vraie solution, mais on se retrouve avec des bâtiments qui sont particuliers, qu'on ne peut pas gérer avec les matériaux classiques, ciment, placo-plâtre, isolation à tout crin. Ce sont des bâtiments qui s'appréhendent un petit peu différemment. Ici, dans votre zone, que je connais, je m'intéresse un peu à l'architecture, on voit beaucoup de maisons et qui sont faites avec le matériau local. Ici, sont des zones argileuses. Donc, et c'est votre sujet, c'est un autre sujet qu'aborde la coopérative, c'est la terre crue qui est employée, cette argile qui a été employée pour construire ces maisons. Et donc, pour les rénover, il est important de faire avec.
1: Oui, c'est ça, de faire avec et Alors pour en dire un petit peu plus sur ce matériau, ici les maisons sont faites pour beaucoup en adobe de terre crue. Alors l'adobe c'est quoi? C'est une brique qui est faite avec l'argile qui a été prélevée sur le terrain où la maison devait être construite. Hein. Souvent on faisait un trou et on sortait cette argile du sol, on la mélangeait des fois avec un peu de matière végétale pour mettre un peu de liant et on faisait sécher au soleil. Voilà. Et donc, ce qui fait que ce matériau, il est extrêmement intéressant parce que, alors écologiquement déjà, c'est un matériau qui est réutilisable à l'infini puisque ces briques, quand vous les prenez, vous pouvez les casser, les concasser, récupérer de la terre, c'est-à-dire vous récupérez la terre telle qu'elle était initialement et refaire à des briques si vous voulez, et ceci presque à l'infini. C'est un matériau évidemment.
0: Ce qui n'est pas le cas avec le ciment, hein.
1: Ce qui n'est pas le cas avec le ciment. C'est un matériau évidemment qui est naturel, qui demande pas vous voyez, l'adobe, donc ici, n'a pas demandé de cuisson, etc., n'a pas été consommatrice de gaz à effet de serre pour être cuite, etc. Qui a des qualités aussi extrêmement intéressantes en termes d'hygrométrie, en termes de qualité de l'habitat, de ressenti dans l'habitat, en termes
0: Isolation.
1: d'isolation. Alors, Et évidemment aussi, notamment, et on le voit aujourd'hui dans les maisons du territoire, hein, c'est-à-dire sur les phases les périodes de canicule, on voit que c'est des bâtiments qui ont une qualité. Alors c'est lié au déphasage en fait des murs, mais
0: À la masse, à l'épaisseur des murs.
1: c'est ça, qui fait que ce sont des maisons qui restent fraîches en période de canicule. Donc voilà, donc on a un très beau matériau en fait de construction ici, et beaucoup de maisons, voilà, jusque dans les années 50, en fait, tout le monde construisait en terre. Donc, partant de là, on a développé nous une activité, alors qu'on est les premiers à faire en France, qui est une activité de réemploi en fait de la terre. C'est-à-dire qu'aujourd'hui, quand vous avez jusqu'à maintenant en fait un artisan qui va intervenir sur une maison, ou un professionnel du bâtiment sur une maison en terre crue, s'il a à ouvrir un mur par exemple pour y mettre une fenêtre ou faire tomber un mur intérieur ou des choses comme ça, eh bien tout simplement la terre va être, ces adobes vont être balancés en fait ou alors vu qu'elles se défont d'elles-mêmes, être balancées dans un champ à côté ou alors mises le plus souvent à la benne avec le DIB dont je parlais tout à l'heure. Donc l'idée pour nous, c'est de dire que ces matériaux sont une richesse, qu'il y a eu du travail d'ailleurs qui a été accumulé à l'intérieur au moment où ça a été fait, que c'est un matériau qui est encore utile, dont on peut se servir et donc on peut récupérer. Et donc on a eu un financement l'an dernier par un éco-organisme qui finance aujourd'hui ces filières de réemploi, qui s'appelle un éco-organisme, qui s'appelle Écominéraux, et qui nous a financé une étude pour voir s'il était possible de développer une activité économique de réemploi de la terre crue, de ces matériaux de terre crue. Cette étude, on l'a réalisée sur toute l'année. Elle aboutit positivement en disant que voilà, on peut venir intervenir sur ces maisons, déposer soigneusement ces adobes, les stocker, puis les revendre. On peut aussi les transformer, c'est-à-dire comme je disais tout à l'heure, quand on les sort et qu'on les a cassés, parce qu'on casse beaucoup en sortant les adobes, c'est de l'adobe, c'est de la terre crue, une fois de plus, un matériau qui peut être un peu fragile quand on le manipule. Les murs en eux-mêmes ne sont pas fragiles, que ça soit bien clair. Mais par contre, c'est des murs, voilà, on a des maisons qui ont 150, 200 ans et qui sont toujours là et en très bon état. Par contre, la brique, elle va être peut-être un peu cassable, cassante par moment. Et là, on peut refaire de la terre à partir de ça. Donc nous, on concasse cette terre, on la tamise et on vend des sacs de terre qui permettent ou de refaire des adobes, comme je vous disais, ou alors de faire des enduits. On peut faire aujourd'hui beaucoup de choses magnifiques en enduit. Et donc, on développe toute une activité là-dessus transformation et de revente en fait de la terre crue ou sous forme d'adobe ou sous forme de terre en vrac.
0: Alors c'est intéressant parce que tu parles d'enduit, mais j'ai envie de lancer du coup un appel personnel pour le patrimoine. C'est quand on rénove une maison qui est en terre crue, enfin une maison qui a été construite avant 1900 ou avant 1950, il faut faire très attention à ce qu'on emploie. Il ne faut pas enfermer les murs. Parce qu'en général, dans ces cas-là, comme ce sont des matériaux qui laissent passer l'humidité et sur des bâtiments qui ont rarement des fondations, vous avez l'humidité qui remonte par les murs, qui se retrouve piégée, qui ne peut pas sortir, parce que d'un côté, elle a du ciment et de l'autre côté, elle a du placo. Et donc, ça fait des murs qui, par contre, deviennent de plus en plus fragiles. Et votre maison, elle est peut-être bien isolée, mais en fait, elle va s'effriter petit à petit et devenir fragile et voir se casser. Y a d'ailleurs un volet dans votre association, enfin dans la coopérative, de sensibilisation à ces matériaux et à la rénovation.
1: Oui, bien sûr, ça fait partie des activités qu'on commence à développer en communiquant un petit peu, mais qu'il va falloir qu'on développe. L'idée de notre lieu, en plus de cette plateforme de réemploi qu'on est en train de créer, on va créer un deuxième bâtiment, et dont on veut faire un pôle aussi d'éducation, de sensibilisation autour de l'éco-construction de façon générale, du réemploi, mais aussi autour de la terre, pour apprendre ce que je venais de dire, par exemple, qui est très très juste, et qui est aussi, qui permet aussi un peu pragmatiquement de créer des débouchés pour nos matériaux, c'est-à-dire que ce matériau on y croit, la terre, on sait qu'il a d'énormes qualités, que le bâti ici doit être rénové effectivement avec ces matériaux-là, et donc il faut qu'on explique que pourquoi il faut effectivement rénover, faire ces enduits en terre et pas les faire en ciment ou mettre du placo sur ces bâtiments-là. Donc c'est sensibiliser la population de façon générale, mais c'est aussi faire des formations pour les artisans qui n'ont pas été formés à ces matériaux-là. Il y a assez peu d'artisans en fait qui connaissent en fait la technicité autour de la terre. C'est pas beaucoup plus compliqué, c'est pas plus compliqué d'ailleurs qu'autre chose. Le tout, c'est de savoir comment ça marche. Donc on va proposer on commence à le faire d'ailleurs, on a eu organisé des formations avec des architectes notamment, donc proposer des formations autour de la terre, autour du réemploi, pour développer ces pratiques sur le territoire et pouvoir aussi, l'objectif quand même de ce lieu, c'est de pouvoir, et c'est ça le lien avec Saint-Mesclimat Climat aussi, pourquoi s'emparer de cette question de l'habitat, c'est de pouvoir fournir un lieu sur le territoire qui permette de répondre aux enjeux des rénovations du bâti sur le territoire. Rénovation pour des raisons évidemment climatiques, écologiques, il faut qu'on baisse les émissions de gaz à effet de serre de nos maisons. Il faut aussi qu'on les rende plus... qu'on les adapte en fait aux nouvelles conditions qui arrivent, comme toutes ces canicules qui sont de plus en plus fréquentes l'été. Et du coup, il y a aussi un enjeu social derrière, c'est-à-dire rendre l'habitat précaire aussi, rendre nos maisons plus agréables à vivre, plus faciles à vivre pour tout le monde. Donc l'objectif, nous, si on regarde un petit peu à long terme, parce que tout ça on ne va pas le faire du jour au lendemain, là on est pris pour aujourd'hui c'est la plateforme, il faut sortir le bâtiment du sol, etc. Mais le rêve qu'il y a derrière, on va dire, l'utopie qu'il y a derrière, c'est l'idée de fournir un lieu qui permette de répondre à toutes ces situations en fait de besoin de rénovation du bâti sur le territoire
0: et de relocalisation, donc de robustesse aussi d'un système et de relocalisation de l'économie, donc la richesse qui est produite ici et pas à l'autre bout du monde.
1: Ben, tout à fait, évidemment. Quand vous, c'est, voilà, quand vous déposez, j'en sais rien, cette terre, par exemple, ces adobes d'une maison qui est sortie ici, que vous les amenez sur notre plateforme, que vous les revendez et que des gens, des artisans du coin travaillent sur votre maison pour la mettre en place, ben, en fait, tout ça, c'est de l'économie locale. En fait, l'argent n'est pas sorti d'ici. Si vous allez acheter des briques, par contre, dans un magasin, des briques qui ont été fabriquées, mais à l'extérieur du territoire, etc., ben, vous allez payer à des entreprises qui ne sont pas sur le territoire, ben, vous allez avoir une fuite en fait d'argent en dehors du territoire. Et donc évidemment oui, on participe, et je pense que c'est un élément extrêmement important bien sûr à la relocalisation de l'activité. Ouais.
0: Alors il y a une dernière question que j'aimerais te poser, c'est tu m'as parlé donc de cette coopérative Ecohabitat, mais il y a une chose dont une coopérative, on a vaguement une idée de ce que c'est. Est-ce que tu peux nous expliquer un petit peu en quoi ça consiste?
1: Bah, une coopérative, c'est un regroupement de personnes, des gens, on peut dire ça, qui vont s'auto-organiser pour répondre à un besoin qu'ils ont en commun. Donc on peut dire que la coopérative, initialement, c'est vraiment ça.
0: La différence avec une association, c'est qu'elle a le droit de faire des bénéfices, c'est quoi ?
1: Oui, c'est ça, c'est qu'une, on va dire de façon générale, une coopérative est plus équipée pour venir répondre à une question économique, bien que l'association puisse faire plein de choses aussi en réalité avec une association. Mais une coopérative, c'est une entreprise, on peut dire ça aussi. C'est une entreprise, c'est-à-dire que nous, par exemple, nous sommes une SARL, voilà, une SARL, mais une SIC SARL, Société Coopérative d'Intérêt Collectif, SARL, c'est-à-dire que vous avez un statut, on est une entreprise commerciale, mais par-dessus, il y a un statut coopératif, c'est-à-dire qui rajoute un certain nombre d'obligations qui sont des obligations qui ont trait au fonctionnement coopératif.
0: Comme
1: la démocratie. La grande particularité, une des grandes particularités de la coopérative, quand même, c'est que c'est une entreprise qui va pouvoir faire exactement les mêmes choses que toutes les autres entreprises, sauf que c'est une entreprise démocratique. C'est-à-dire qu'on a commune de dire, finalement, la démocratie s'est arrêtée à la frontière de l'entreprise, hein, dans notre monde économique. C'est-à-dire qu'on trouve normal que une commune fonctionne de façon démocratique, qu'une région fonctionne de façon démocratique, que des instances publiques fonctionnent de façon démocratique. Par contre, les entreprises ne fonctionnent pas de façon démocratique. Pourquoi ? Parce que le pouvoir est à ceux qui ont apporté le capital à l'intérieur. La particularité dans une coopérative, c'est que quel que soit le capital que vous avez amené, vous avez une voix. Voilà. Ce n'est pas le nombre de capital qui détermine le nombre de voix, c'est une personne, une voix. Donc on a égalité dans l'entreprise de la même manière qu'on a une égalité politique à l'extérieur.
0: Le capital amené, lui, fait des parts dans la coopérative qu'on peut récupérer quand on la quitte.
1: Oui, c'est des parts sociales. Alors ça, c'est des parts sociales qu'on a comme dans d'autres entreprises. Mais la particularité, c'est que celle-là, effectivement, Alors il y a deux particularités. C'est qu'effectivement, elle ne donne pas plus de pouvoir, vous pouvez en avoir. Nous, la part sociale, par exemple, est à 100 euros. Que vous en ayez amené, acheté 10 en rentrant, 100, 1000 ou une, vous avez toujours une voix. L'autre particularité, c'est la rémunération du capital dans une coopérative qui va être beaucoup plus limitée que dans une entreprise classique où l'objectif en fait d'une on va parler de lucrativité limitée. Évidemment, une coopérative, c'est une entreprise, donc il faut qu'elle fasse des recettes, des bénéfices, il faut qu'elle soit rentable tout simplement, comme n'importe quelle entreprise. La différence, c'est que par contre, ces bénéfices vont être attribués prioritairement au projet et à la continuité du projet. Et éventuellement, vous pouvez avoir une rémunération du capital, c'est plutôt très rare, voire quasiment nul, sur des types de coopératives comme les nôtres, qui sont une société coopérative d'intérêt collectif, on peut en dire un mot d'ailleurs sur sa spécificité. Mais voilà, l'idée générale, c'est ça. Donc pas de démocratie, pas de lucrativité, ou en tout cas lucrativité limitée du capital.
0: Alors, tu me disais donc cette spécificité de la SCIC.
1: Oui. Alors la SCIC, c'est une forme assez nouvelle, parce qu'elle a 25 ans à peu près, cette forme juridique-là. Initialement, la coopérative sont plutôt des coopératives de travailleurs. C'est ce qu'on connaît, c'est les SCOP, qui sont des gens qui se réunissent, s'auto-organisent pour mettre en commun leur travail et pour venir produire, posséder leur entreprise, c'est-à-dire devenir eux-mêmes les patrons de leur entreprise et partager le pouvoir de leur entreprise.
0: Oui, les coopératives, à la base, c'est le Crédit Agricole, ce qui est devenu le Crédit Agricole maintenant, c'est les grandes coopératives agricoles, c'est eux qui ont lancé un peu la coopérative.
1: Pas tellement. Pas tellement, on pourrait dire. Non, pas tellement.
0: Ça a été dévoyé, mais à la base, c'est ça.
1: Non, la coopérative est née plutôt dans le travail, on va dire. Réellement, les premières coopératives, c'est dans les années 1830, en,

0: plus à faire la différence au final entre ce que font ces entreprises-là et puis des entreprises qui ne seraient pas coopératives. Donc, là,
1: et elles ne travaillent plus forcément pour les gens qui les ont créées, pour qui elles ont été créées, elles fonctionnent en vase clos pour elles-mêmes.
0: C'est ça. Elles ont perdu quelque chose en route, en fait. Et c'est intéressant de dire, parce que qu'est-ce qu'elles ont perdu en route ? Ben, elles ont perdu leur raison d'être là, qui est, je parlais d'utopie tout à l'heure, et pour moi c'est vraiment extrêmement important, c'est ça, c'est-à-dire c'est le rêve qui les portait initialement. C'est-à-dire, les coopératives bancaires, par exemple, ont été créées initialement de façon et le Crédit Agricole notamment, c'est-à-dire pour répondre aux besoins de financement des petits agriculteurs. Et ça, voilà, l'utopie, c'était ça, c'est de fournir à chaque agriculteur le moyen de pouvoir accéder au crédit, etc. Bon, ben ça, ce rêve-là, c'est perdu en route, clairement. On va dire que les coopératives agricoles, c'est aussi la même chose. Donc, ce qui est extrêmement important et ce qui est toujours une tension dans la coopérative, ça va être les objectifs de rentabilité que je disais tout à l'heure, c'est-à-dire que c'est une entreprise qui est sur un marché, qui a des objectifs économiques et qui doit garder aussi, qui doit garder son rêve à l'intérieur vivant. C'est-à-dire son projet, ce qu'on peut appeler aussi son projet politique. Et c'est ça qui crée des tensions, parce que des fois, politiquement, on voudrait aller beaucoup plus loin, mais la réalité économique ne le permet pas. Et voilà, il faut faire en sorte que ce ne soit pas toujours la réalité économique qui gagne.
1: Et alors la SCIC, elle amène quoi de plus ?
0: Alors la SCIC, sa particularité, c'est que c'est une entreprise, c'est une coopérative multipartenariale, dans laquelle vous pouvez regrouper autour d'un projet des gens qui ont un intérêt commun autour de ce projet. Nous, typiquement, ça veut dire que vous n'avez pas que des travailleurs, que les gens qui travaillent dans la coopérative. Nous, par exemple,
1: on peut avoir des actionnaires, finalement.
0: Alors, c'est plus que... c'est pas des actionnaires, parce qu'ils sont tous actionnaires, finalement. Ils sont tous sociétaires. En coopérative, on dit pas actionnaire, on dit sociétaire. Mais ce sont des gens qui sont tous, qui amènent leur une fois de plus, pas pour gagner des sous parce qu'ils vont pas en gagner. Je veux dire, ça peut pas être une motivation. Ils savent, on leur dit dès le début qu'ils s'enrichiront pas en venant chez nous. Par contre, ils vont avec nous venir répondre à un besoin commun. Et ici, c'est autour de l'habitat. Donc, les collectivités peuvent rentrer dans la coopérative, les artisans peuvent rentrer dans la coopérative, des bénévoles, toute une série de gens qui sont intéressés par un projet commun. Et le principe de la coopérative, c'est ça. Et c'est ça qu'on essaie de développer sur notre territoire, regrouper toutes les bonnes volontés autour de la question de l'habitat.
1: Merci, beau projet à qui on souhaite vraiment une belle réussite, un endroit où les gens qui veulent s'inspirer de votre modèle, de vos idées, peuvent aller voir des choses.
0: Eh bien, un site internet qui s'appelle ecohabitat.coop, COOP, comme coopérative.
1: Merci beaucoup Julien, bon vent donc à ce projet.
0: Merci à vous Nicolas.
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0: 19h.
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5: Bonjour, bienvenue sur l'autre radio. Bonjour, c'est François, Jérémy et Wassim. Nous sommes en CM2 de l'école Louis Pergaud. Nous sommes avec Romain Porcher qui va nous présenter son travail sur le compostage. Bonjour Romain.
6: Bonjour les garçons.
5: Comment installer des composteurs chez soi ?
6: Bah, en fait, là-bas, l'agglomération propose gratuitement des composteurs individuels quand on a une maison ou quand on est dans un appartement où on n'a pas de jardin, on peut obtenir un petit seau pour mettre ses déchets de cuisine pour ensuite les mettre dans les composteurs partagés. Donc, dans toutes les solutions, qu'on soit en appartement, qu'on soit en appartement ou qu'on soit en maison, il y a toujours une solution pour composter facilement chez soi.
5: C'est quoi la chose qui t'a intéressé sur le compostage ?
6: Bah, le compostage, ça m'intéresse parce qu'en fait, moi, j'aime bien jardiner à la maison. Donc, comme je compostais déjà depuis un bon bout de temps, je me suis dit, je vais développer ça pour faire en sorte qu'il y ait un maximum de personnes qui puissent comprendre l'utilité du compostage à la maison et essayer de réduire les ordures ménagères et qu'ils aient un gain aussi. Parce que le compostage, les habitants, ils ont un gain pour comme engrais dans leur jardin. Donc, ils ont tout à gagner à composter les déchets.
5: Où qu'est-ce qu'on trouve des composteurs ?
6: Alors, qu'on soit en maison, on peut très bien obtenir un composteur gratuitement. Nous, Laval Agglo, on en distribue sur Laval, sur les autres communes de Laval Agglomération. Quand on est en appartement, par exemple, c'est simple, il y a une carte qui existe sur le site internet de Laval Agglo où on répertorie tous les sites où il y a des composteurs partagés. Donc, globalement, c'est assez proche de nous. Et là, par exemple, Louis Pergaud, à l'Actuary, il y a des composteurs partagés qui sont installés là à quelques centaines de mètres, donc qui sont au pied des tours, au pied des immeubles. Dans tous les quartiers de Laval, on peut facilement, en appartement, valoriser ses déchets de cuisine et composter. Voilà.
5: Merci beaucoup, Romain, d'avoir été avec nous et bonne journée.

0: Bonjour tout le monde, c'est Amira et Azam. Aujourd'hui, nous allons vous présenter Romain Porcher, spécialisé du compostage, du jardinage naturel au naturel, des déchets et du gaspillage alimentaire à Laval Agglo. Bonjour Romain.
1: Bonjour Amira, bonjour Azam.
0: À quoi sert le composteur ?
1: Le composteur, ça sert à valoriser les déchets qui viennent des ordures ménagères pour les transformer en engrais qu'on peut après remettre sur la terre.
0: À quoi sert les bêtes dans les composteurs ?
1: Les petites bêtes du compost, en fait, elles servent de la même façon qu'on trouve dans la nature, dans une forêt. Elles servent à décomposer la matière organique, donc tous les déchets, les épluchures de fruits et légumes, les pots de banane, le marc de café, les essuie-tout, pour les transformer en fait en excréments. C'est un peu ça, hein, c'est les petites bêtes qui les mangent et qui transforment les excréments, pour ensuite, comme je disais tout à l'heure, les transformer en engrais et ensuite les remettre dans le jardin pour les enrichir. Donc les petites bêtes, elles ont le rôle de décomposeurs et de transformateurs de la matière des déchets en fait.
0: Où met-on les déchets du compostage ?
1: Les déchets du compostage, comme le nom l'indique, on le met dans le composteur. Donc en fait, on sépare à la maison les déchets, par exemple, recyclables, les bouteilles en plastique, les canettes, les boîtes de conserve, le papier. Ça, on le met dans les bacs jaunes. Et à côté, tout ce qui est épluchures de fruits et légumes, le marc de café, les essuie-tout, les épluchures, on les met dans un petit seau qu'on va déposer dans son composteur. Alors, on met un composteur quand on est habite dans une maison. Mais pour ceux qui habitent dans un appartement, on peut les mettre dans des composteurs qui sont beaucoup plus gros et qu'on trouve au pied des immeubles ou dans les différents quartiers de Laval.
0: Et ensuite ?
1: Et ensuite, le compost, il prend plusieurs mois, les déchets prennent plusieurs mois à se décomposer. Et à la fin, on ne les distingue plus. On ne voit plus les épluchures de fruits et légumes, on ne voit plus le marc de café, on ne voit plus les essuie-tout. Ça devient une sorte de terreau. Alors, ce n'est pas un terreau, c'est un engrais, mais ça, on va le mettre dans le jardin. Donc, en fait, on va séparer le compost des autres déchets qui ne sont pas décomposés et on va les mettre dans le jardin. Donc, en fait, c'est un engrais qui permet d'enrichir le sol. Ça veut dire qu'on a des plus belles tomates, des plus beaux concombres, des plus belles courgettes, etc., etc. Même les fleurs du jardin sont beaucoup plus belles.
0: Comment faire pour avoir un composteur chez soi ?
1: Il faut en fait venir aux différentes distributions que notre service organise, le service prévention des déchets de Laval Agglomération. Donc il faut venir à des distributions, il y en a sur Laval, il y en a certaines sur Port-Briet, des fois sur certaines autres communes. Mais il faut venir, il y a une petite information, donc on explique aux habitants les questions que vous m'avez posées là, c'est intéressant. Donc on leur répond, on leur dit comment on fait, qu'est-ce qu'on fait. Comment on le met dans le jardin, où est-ce qu'on le met dans le jardin. Et puis une fois qu'ils ont toutes ces infos, ils ont un composteur gratuit quand on habite dans une maison. En appartement, il suffit d'avoir un petit seau et puis les habitants peuvent séparer et mettre ça dans le composteur plutôt que dans les ordures ménagères.
0: Merci, au revoir. Est-ce que tu as un livre à nous proposer sur le composteur ?
1: Nous, on utilise un livre qui s'appelle Compostage et paillage, qui a été écrit par un monsieur qui habite à côté de Rennes et qui fait du jardinage depuis de nombreuses années et qui est très utile pour s'informer et apprendre des choses sur le compostage. Mais il y a plein de livres sur le jardinage qu'on peut trouver en bibliothèque.
2: Merci.
1: Merci à vous.
0: Merci.

0: Bonjour à toutes et à tous. Nous sommes Charlie, Neymar et Lilian. Nous allons vous présenter Romain Porcher. Bonjour Romain.
1: Bonjour Charlie, Neymar et Lilian.
0: Tu es animateur prévention des déchets. Tu travailles à Laval Agglomération. On va comprendre ensemble comment faire pour moins gaspiller. Pourquoi as-tu choisi le gaspillage alimentaire à Laval Agglomération ?
1: Alors j'ai travaillé sur différentes thématiques, sur la gestion des déchets, notamment le gaspillage alimentaire. Le gaspillage alimentaire, c'est important parce que ça touche tout le monde en fait. Il n'y a pas de personne qui peut dire le gaspillage alimentaire, je m'en fiche, jeter la nourriture à la poubelle, c'est pas un souci. Voilà, c'est important parce que ça prend en compte beaucoup de choses. Ça prend en fait le fait que il faut produire les déchets, enfin produire la denrée, pardon, la nourriture. Donc ça veut dire qu'il y a quelque chose de très local, agricole. Et derrière, c'est transformé par des restaurateurs, des cuisiniers, je veux dire. Et c'est dommage derrière de jeter la nourriture. Donc qu'on soit adulte ou qu'on soit enfant, des actions et des choses qu'on peut mettre en place pour essayer de réduire ce gaspillage alimentaire-là. C'est possible à tous les niveaux.
2: Comment peut-on réduire le gaspillage alimentaire ?
1: En fonction du moment et du lieu, on va dire, que ce soit à l'école, à la restauration scolaire, qu'on soit à la maison, qu'on soit au restaurant, qu'on soit chez des amis, etc. On peut réduire le gaspillage alimentaire. Déjà, d'une, il ne faut pas trop en prendre si on n'a pas très faim. Voilà, il faut goûter. Souvent, on apprend ça. Il faut goûter avant de savoir si c'est bon quand on ne connaît pas. Parce que quand on connaît, il faut y aller mollo. Donc, on y va petit à petit. Il faut prendre des petites portions, etc. Il faut cuisiner déjà avec ses parents des choses qu'on aime bien. Alors, on ne pourra pas toujours cuisiner des frites ou des burgers ou des pizzas, des choses comme ça. Mais il faut cuisiner des choses qui nous plaisent. D'accord ? Donc, au moins, on est sûr de pouvoir en manger pendant un bout de temps. Et puis, il faut bien conserver les aliments. Voilà. Des aliments qui ne sont pas mangés... qu'on a cuisiné et qu'ils n'ont pas mangé dans les jours qui suivent, on peut très bien les retransformer, les réaccommoder. Ça, c'est des bonnes solutions. En grande surface, des fois, on voit des produits marqués lutte contre le gaspillage alimentaire qui sont moins chers. Ça, si on se dit qu'on va les manger dans les prochains jours, on peut les acheter.
0: Est-ce qu'on peut gaspiller plus aujourd'hui ou hier et pourquoi ?
1: Que ce soit hier, aujourd'hui ou demain, il ne faut pas forcément beaucoup gaspiller. Mais ce que tu dis intéressant, c'est qu'avant, on gaspillait très peu de nourriture. Parce que souvent, on avait des animaux, on le donnait aux animaux. Et surtout, on n'achetait pas en grande surface. Enfin, on parle quand même il y a des nombreuses années, des dizaines d'années. Mais de plus en plus, il y a du gaspillage alimentaire. Il faut savoir qu'il y a en gros 7 kilos de nourriture de produits non entamés, non ouverts, qui sont jetés dans la poubelle. Ça veut dire qu'un pot de yaourt qui n'est pas ouvert et la date de péremption est passée, on jette à la poubelle. Donc ça, la nourriture qui n'est même pas... qui a été achetée, qui a été mise dans le frigo, qui a été jetée, pas ouverte, c'est 7 kilos par personne. Oui, c'est quand même beaucoup 7 kilos si on compte qu'il y a de 110 000 habitants à la Valaglo. Et puis il y a près de 30 kilos de nourriture qui sont jetées, qui ont été préparées, mais qui sont jetées. Voilà, une banane qui est pourrie, on va l'acheter. Donc on l'a achetée, mais on la jette. Donc on peut, à tous les niveaux, que ce soit maintenant ou plus tard, essayer de réduire les déchets.
0: Merci et au revoir. As-tu quelque chose à nous conseiller ?
1: Faites-vous plaisir quand vous mangez.

0: Bonjour, nous appelons Anna, Agira et Lana. Aujourd'hui, nous recevons Romain Porcher. Il est animateur prévention des déchets à Laval Oglo. Bonjour Romain, nous allons parler des compostages.
1: Bonjour vous trois.
2: À quoi sert le compostage ?
1: Le compostage, il a plusieurs intérêts. Il sert notamment à réduire la quantité de déchets qu'on met aux ordures ménagères dans la poubelle noire. Parce que dans certaines, si on ne composte pas actuellement tous les déchets de cuisine, d'épluchures de fruits et légumes, de marcs de café, sachets de thé, les coques d'œufs, on les met aux ordures ménagères. Sauf que ça peut se valoriser dans le compostage pour ensuite donc réduire les ordures ménagères, pour ensuite être mis dans le jardin et enrichir le jardin. Donc il y a plusieurs intérêts, c'est réduire les déchets et enrichir son jardin.
2: Comment ça marche le compostage ?
1: Le compostage, ça marche par l'activité des petites bêtes qui sont dans le composteur et qui viennent toutes seules, et par le fait que le jardinier il va devoir un peu mélanger et apporter les déchets régulièrement. Donc la personne qui va déposer ses déchets, mélanger au fur et à mesure, et les petites bêtes, elles vont travailler et elles vont décomposer tout ça. Donc c'est un travail entre le jardinier ou la jardinière et les petites bêtes dans le composteur.
2: Pourquoi faut-il composter ?
1: Ça permet de réduire la quantité d'ordures ménagères qu'on met dans les poubelles. Un tiers, on parlait d'écart tout à l'heure, mais un tiers, donc 30%, un déchet sur trois qu'on met aux ordures ménagères peut être composté. Donc, si on dit qu'on produit 360 kilos de déchets par an, il y a plus de 120 kilos qui pourraient se mettre au composteur. Et c'est par personne. Donc, on va pouvoir éviter de mettre ça aux ordures ménagères et soit enfoui, soit incinéré. Donc, et puis, la deuxième raison, comme je disais, c'est enrichir son sol pour avoir des plus belles plantes et un plus beau potager.
2: Est-ce qu'on peut réutiliser le compostage ?
1: Oui, le compost, une fois qu'on l'enlève du composteur, on le met dans le jardin. On peut le mettre au pied des plantes, style les tomates, les concombres, les courgettes. Si on aime bien les framboises ou les fraises, on peut le mettre au pied des fraisiers ou des framboisiers. Donc ça sert à donner des plus beaux fruits, des plus belles fleurs.
0: Est-ce que tu as quelque chose pour qu'on puisse se mettre au compostage ?
1: Alors, pour se mettre au compostage, c'est simple. Il faut déjà, dans sa maison, à côté de la poubelle d'ordures ménagères, mettre un petit seau pour pouvoir mettre ces déchets qu'on pourrait mettre au composteur. Donc, quand on est en appartement, on peut descendre dans le composteur partagé. Il suffit juste de prendre un petit seau, comme si on a les ordures ménagères, on le dépose dans le composteur partagé, et puis après, on rentre à la maison et puis on remet son seau. Ou quand on est dans une maison, ce petit seau, on va le mettre dans le composteur qui est au fond du jardin, et puis on va le remettre à côté de sa poubelle d'ordures ménagères. Donc, c'est juste une question d'organisation chez soi. Et on voit au fur et à mesure que ça réduit les ordures ménagères et que le jardin il est plus beau. Donc c'est assez facile à mettre en place et on le voit, il y a beaucoup de gens qui se mettent au compostage.
0: Merci, au revoir.
1: Merci à vous trois.
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0: Bonjour tout le monde, c'est Samira Fatoumata et Abibata.
5: Aujourd'hui, on va vous présenter Romain Porcher, animateur de prévention de déchets.
6: Bonjour Romain Porcher, aujourd'hui on va vous poser des questions sur votre métier. Pouvez-vous y répondre ?
1: Oui, bonjour les filles, bien sûr je peux y répondre.
6: Qu'est-ce que vous aimez dans votre métier ?
1: Alors qu'est-ce que j'aime dans mon travail ? C'est être en contact avec les habitants et de leur proposer, de leur offrir des solutions pour essayer de réduire les déchets. D'être en contact, de discuter avec eux, de mettre en place des projets qui les satisfont et qui leur font changer de comportement par rapport à l'habitude de gestion de déchets. Donc c'est tout ça qui me plaît dans mon travail et de me dire que tous les jours, c'est toujours différent. Il y a toujours plein de choses à faire différentes.
5: Comment avez-vous découvert ce métier ?
1: C'est un peu par hasard. C'était par une expérience à Nantes de quelques mois. Dans certains quartiers de Nantes d'ailleurs et du coup j'ai appris à connaître la gestion de déchets, le tri, etc. Et après j'ai postulé dans une autre structure publique, dans une autre collectivité en région parisienne où j'ai appris beaucoup plus de choses sur notamment la prévention de déchets. Je m'étais réduit au tri sélectif, mais là c'était prévention de déchets, le compostage, le gaspillage alimentaire, la récupération, le réemploi. Donc c'est tout ça qui m'a fait découvrir ce métier et aimer ce métier.
6: Quel métier faisiez-vous avant de le découvrir ?
1: Alors avant, moi, j'ai fait une formation de Bac plus 2 en BTS aménagement paysager. Donc en fait, je me destinais à travailler dans le paysage, dans les jardins, travailler dans la création d'espaces verts pour les habitants. Et après, j'ai bifurqué parce que ça ne me plaisait plus trop. Et par hasard, bah, comme je disais tout à l'heure, j'ai trouvé la gestion de déchets. Alors maintenant, je retravaille un petit peu dans le jardin, mais pas exactement de la même façon.
2: C'était un plaisir de vous avoir comme un invité. Tu as un film à nous présenter. Merci et au revoir.
1: Alors, il n'y a pas forcément beaucoup de films sur les déchets, mais un notamment que vous devez connaître, qui s'appelle Wall-E. C'est un film de Disney, Pixar, et au début, on voit qu'il y a beaucoup de déchets sur Terre, et puis il y a un petit robot qui est assez mignon et qui s'occupe de trier les déchets et de les mettre en cubes. Ben, un peu ce qu'on peut voir dans la gestion de déchets, notamment ailleurs. Mais voilà, la Terre, elle est remplie de déchets, tellement ça s'est accumulé. Donc le but, ce n'est pas d'arriver jusque-là. On n'arrivera pas jusque-là, mais voilà, c'est pour montrer que les déchets, ça s'accumule et qu'il ne faut pas exagérer. Mais il y a quand même de l'espoir dans ce film-là. Merci à vous.
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2: Bonjour à tous et à toutes. Nous sommes Mariama, Anaïcha et Zayas. Aujourd'hui, nous allons vous présenter Romain, animateur prévention des déchets à Laval Aglo.
6: Nous allons parler du tri des déchets. Bonjour Romain.
1: Bonjour Anaïcha, bonjour Zayas, bonjour Mariama.
6: Pourquoi est-ce que ça sent mauvais dans les usines des tri de déchets ?
1: Ça sent mauvais dès lors que vous avez jeté vos déchets, vos emballages dans la poubelle et qu'une fois ramassés et déposés dans le centre de tri, ça reste plusieurs jours. Donc c'est resté peut-être plusieurs jours dans votre poubelle, c'est resté plusieurs jours dans le point d'apport volontaire où ils ont été déposés déchets et plusieurs jours dans le centre de tri. Donc il reste un peu d'aliments dans certains emballages. Et forcément, bah, ça moisit. Donc c'est pour ça que ça sent pas très bon. Mais comme c'est dans la saison de tri et qu'il n'y a pas de maison à côté, c'est pas trop un souci. Du moment que vous triez les déchets, les emballages, je veux dire, et les papiers, c'est le plus important.
2: À quoi ça sert de trier ?
1: Le tri des déchets, ça permet de recycler des emballages, du papier, du carton. Donc le recyclage, c'est en gros, on refait un produit avec un emballage déjà existant, un papier ou un carton. Donc ça évite d'aller chercher des ressources naturelles dans la nature, parce que pour fabriquer du plastique, du papier, du carton, du métal, il faut aller chercher une ressource naturelle dans la nature, nature. Et si on évite d'aller chercher des ressources naturelles en recyclant, bah c'est déjà ça de gagner. Et de l'énergie aussi qui n'est pas utilisée, parce que ça utilise moins d'énergie le recyclage que la fabrication avec des ressources naturelles.
2: Comment trient les gens à Laval ?
1: Comment ils trient ? En termes de qualité, il y a des efforts encore à faire. Il y a quand même pas mal d'emballages qui finissent encore aux ordures ménagères. Mais dans l'organisation, c'est les gens, ils ont dans leur maison, dans leur appartement, parce que si on soit en appartement ou en maison, on peut très bien trier. On sépare les emballages, les papiers cartons des ordures ménagères, là où tout ce qui peut être ça, où il y a les couches culottes, des enfants, des bébés, un verre cassé. Donc, je savais que ça allait vous faire rire. Donc, on les sépare et après, vous les mettez dans des points d'apport volontaires. Et après, c'est ramassé par un camion poubelle, tout simplement. Donc, c'est les ordures ménagères avec un camion poubelle et le tri des emballages du papier avec un autre camion poubelle. Ce n'est pas le même.
2: Faut-il trier tous les jours ?
1: Oui, parce qu'on produit des déchets tous les jours. Donc, en moyenne, on produit un kilo de déchets. Tout le monde produit un kilo de déchets par jour. Alors, ça peut être de tout, mais dans ces 1 kg, il y a des emballages. Et donc, ces emballages-là, il faut les séparer. Et le papier carton aussi, c'est compris avec les emballages. Il faut les séparer pour que ce soit recyclé et éviter d'aller puiser dans les ressources naturelles. Donc, c'est tous les jours qu'il faut trier.
2: Nous vous remercions de participer à cette interview. Est-ce qu'il y a des événements les mois prochains ?
1: Il y a toujours plein d'événements qui se passent à Laval ou Laval Agglomération autour de la gestion de déchets. Moi, par exemple, je vais faire proposer au printemps ou début d'été des visites de jardin pour les habitants qui veulent visiter le jardin de particulier, donc qui se donnent des bonnes astuces à droite à gauche. Il y aura des ateliers de fabrication de composteurs, voilà, de distribution de composteurs individuels aussi. Donc il y a plein de choses. Et sur le tri, y a des collègues qui vont proposer différents événements, notamment dans les écoles où on fait des interventions pour essayer de sensibiliser les enfants.

0: Bonjour tout le monde, on s'appelle Noé et Yasmine, on est en CM1 de Louis Pergaud. On va vous présenter Romain Porcher, spécialiste du compostage et du jardinage au naturel. Bonjour Romain, on va vous parler de ton métier.
1: Bonjour Yasmine, bonjour Noé.
2: Qu'est-ce que tu fais dans ton travail ?
1: Mon travail, en fait, il consiste à essayer de faire changer de comportement les gens, leur apporter des solutions pour valoriser un maximum leurs déchets. En fait, simplement, les déchets de cuisine, les déchets de jardin. Donc, ça peut être en leur proposant de faire du compostage, en leur proposant d'essayer de pailler le sol avec les tons de pelouse, les tons de gazon, d'essayer de leur faire des SH, c'est des... comment dire... des structures où on met des branches, etc. Donc, essayer de moins inciter les gens à moins déposer en déchetterie, de les valoriser un maximum à domicile.
2: Comment on fait ce métier ?
1: Moi, quand j'ai commencé à faire ce métier-là, c'est un peu par hasard que je suis tombé dedans. C'est que je n'avais pas prévu de travailler dans la gestion de déchets. Alors maintenant, il existe des formations diplômantes, c'est-à-dire qu'on reçoit un diplôme au bout de plusieurs années d'études pour faire travailler sur la rudologie. La rudologie, c'est la science des déchets. Alors, je ne sais pas si vous connaissiez, mais ça s'appelait comme ça. Donc, il existe une formation au Mans, qui est à côté de pas loin de Laval. Mais moi, quand j'ai commencé, je suis tombé un peu par hasard. Et puis, je me suis dit, ça me plaît de travailler sur les déchets. Tout le monde produit des déchets. Tout le monde en produit des différents. Et on voit que ça s'accumule. Donc, il faut forcément inciter les gens, comme je disais au début, à essayer de moins en jeter ou essayer de les valoriser un maximum. Donc, je suis tombé un peu dedans par hasard.
2: Comment tu t'es lancé sur ce travail ?
1: J'ai commencé dans une expérience qui a duré 2 mois à Nantes. C'était... inciter les gens à trier un maximum leurs déchets. Donc, c'est uniquement les emballages, les ordures ménagères. Et au fur et à mesure, j'ai postulé, j'ai proposé ma candidature dans d'autres structures, dans d'autres communes. Et puis, j'ai travaillé en région parisienne, j'ai travaillé à côté de Rennes, à Dinard. J'ai travaillé un peu partout et je suis arrivé en Mayenne sans penser qu'un jour j'arriverai en Mayenne. Mais maintenant, j'y suis bien depuis de nombreuses années. Et c'est un peu le cheminement de mon parcours.
0: C'est quoi ton plus beau souvenir ?
1: Mon plus beau souvenir ? Voilà, il faudrait que je réfléchisse un petit peu. j'ai pas le plus beau souvenir, mais moi j'aime bien quand les gens ils sont satisfaits de mes interventions, de mes animations, et je sens qu'ils ont appris quelque chose, qu'ils vont changer de comportement en disant je vais en parler à mes voisins, je vais en parler à ma famille, ça marche bien, heureusement que vous m'avez expliqué. Voilà. C'est plutôt les gens qui sont contents des ateliers qu'on fait, et après quand on reçoit des messages en disant oh, merci, grâce à vous j'ai évolué, j'ai appris des choses et j'ai changé ma pratique, c'est ça qui me satisfait. Alors j'ai pas de super événement, mais c'est ça.
0: Merci Romain, au revoir. Est-ce que tu nous conseilles un livre sur le compostage?
1: Alors il y a plein de livres sur le compostage, il y a notamment aussi des magazines qui existent. Mais le compostage, il y a des livres sur comment bien jardiner en général, de certains auteurs, notamment Denis Pépin, mais certains d'autres des éditions Terre Vivante sont très intéressants.
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5: Bonjour, nous nous appelons Valdi, Gabriel et Kélia. Nous allons parler du gaspillage alimentaire avec Romain Porcher, qui est animateur prévention des déchets à la Val Aglo. Bonjour Romain.
1: Bonjour Valdi, bonjour Gabriel, bonjour Kélia.
0: Qu'est-ce que tu ressens quand tu vois du gaspillage alimentaire ?
1: Qu'est-ce que je ressens ? C'est que je suis un peu déçu de me dire qu'il y a encore beaucoup de nourriture qui finissent dans les ordures ménagères ou qui sont jetées, alors que ça peut très bien se réaccommoder ou alors très bien être mangé, même si la date de péremption de certains aliments sont passées. Donc ça me déçoit un peu parce que maintenant on sait très bien qu'il y a beaucoup de solutions qui sont apportées pour pouvoir... réutiliser ou retransformer un peu cette nourriture qui est jetée. Après, dès que c'est de la nourriture qui est vraiment périmée, là, il faut la jeter. Mais en amont, il y a peut-être des choses qui sont à faire.
0: Comment arrêter le gaspillage alimentaire ?
1: Alors, ce serait chouette qu'on pourrait arrêter directement, complètement le gaspillage alimentaire. Mais malheureusement, je crois qu'on ne peut pas. Il y a toujours de la nourriture qui se jette. Et puis, il ne faut pas non plus s'en vouloir... à 100% quand on jette de la nourriture, il faut essayer de réduire le maximum. Ça peut arriver de faire des erreurs. Par exemple, moi, ça m'arrive de jeter de la nourriture. Notamment, mon petit problème, c'est les poires. Quand j'achète des poires, je les laisse beaucoup à la maison. Et en fait, les poires, ça s'allume rapidement quand c'est à l'intérieur d'une maison, comme il fait chaud. Et ça m'arrive de jeter des poires, des fois, que j'ai achetées et que je n'ai pas mangé. Donc, je m'en veux un peu. Je me dis, qu'est-ce que je pourrais faire pour que je puisse améliorer? Et qu'est-ce que je pourrais faire? Je les mets, par exemple, au frais ou à l'extérieur, au moins. Ça va moins s'abîmer. Donc, on ne pourra pas arrêter, mais il faut essayer de réduire un maximum le gaspillage alimentaire.
5: Est-ce qu'il y a une expérience que tu as préférée et quoi comme expérience?
1: Ma deuxième expérience que j'ai eue en région parisienne, c'est celle que j'ai préférée, même si celle à la Val d'Aglo est très bien. Mais c'est la première dans le sens où c'est un peu sentimental parce que c'est la première fois où j'ai abordé tous les sujets du tri et de la prévention des déchets. Donc c'était une découverte. Avec des collègues qui étaient très sympas. Et voilà, c'est un peu ce côté découverte et puis cadre de travail qui me plaisait, qui a fait que c'est celle que j'ai quand même préférée.
2: Merci Romain Porcher, bonne journée.
1: Bonne journée, merci à vous.

0: Bonjour chers auditeurs, bienvenue sur l'autre radio César. Aujourd'hui, je vais vous présenter Romain Porcher, spécialiste du compostage et du jardin au naturel, avec moi, Mariam et Lana. Bonjour Romain.
1: Bonjour Zara, bonjour Mariam, bonjour Lana.
2: C'est quoi le jardin naturel, Romain ?
1: Le jardin naturel, c'est faire en sorte de ne pas utiliser de produits chimiques dans le jardin pour éviter de perturber la...

0: Donc c'est facile. Non, dans un premier temps, c'est pas facile, mais il faut, en bouquinant, en cherchant ou en expérimentant des expériences, essayer de voir ce qui pourrait se rapprocher le plus de ce qu'on voudrait faire. Mais après, ça devient facile parce qu'on prend l'habitude. Le jardin, c'est au fur et à mesure qu'on le fait, on prend l'habitude.
1: Est-ce que je peux faire un jardin naturel chez moi ?
0: Ah bah, tu habites en maison ou en appartement ?
1: En maison.
0: Ah oui, en appartement, tu pourrais aussi, même sur une terrasse, sur un balcon. Mais chez toi, tu peux le faire, oui. Il suffit déjà de laisser un peu la vie venir au fur et à mesure, de planter les bonnes espèces qui seraient typiques de la Mayenne, par exemple, ou de l'ouest de la France. De faire des petits nichoirs aussi pour les insectes ou pour les oiseaux, par exemple. Les faire venir, donc ça veut dire qu'ils vont... ça va apporter de la biodiversité. Donc il y a plein de petites choses comme ça qui sont faciles à mettre en place dans son jardin, sans forcément... avoir beaucoup d'argent ou avoir des gros moyens. Et donc, c'est des petites choses par-ci par-là qui peuvent apporter côté naturel au jardin.
1: Merci Romain. Au revoir.

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0: ce qu'on appelle ailleurs n'est peut-être pas un lieu, ce n'est pas forcément une ligne à franchir, un avion à prendre, une carte à déplier sur une table. L'ailleurs commence parfois beaucoup plus près, il commence au moment précis où ce que l'on croyait familier cesse de suffire. Quand une voix, un visage, une manière de faire, une histoire venue d'un autre bord du monde ou simplement d'un autre bord de la vie nous oblige à déplacer un petit peu notre point d'équilibre. On croit souvent que l'ailleurs est loin, c'est comme ça qu'on le nomme, qu'on l'imagine, mais c'est peut-être seulement nous qui sommes installés trop solidement dans notre façon de faire et de regarder. Alors, un événement comme Carré d'Afrique à Château-Gontier n'est pas seulement une invitation au voyage, ce serait trop simple. Ce n'est pas seulement une invitation au voyage, ce serait même trop joli, trop publicitaire presque. Il ne s'agit pas de consommer un peu d'exotisme le temps d'un week-end, ni de réduire un continent à une ambiance, à des couleurs, à des sons. Il s'agit peut-être d'autre chose, faire apparaître des présences là où on avait parfois laissé des idées toutes faites, redonner du relief à ce qu'un mot trop vaste peut aplatir, créer un lieu où l'Afrique n'est pas un ailleurs figé, mais une pluralité de récits, de gestes, d'entreprises, de mémoires et d'élan qui viennent rencontrer un territoire. Et ce territoire, alors, n'est plus tout à fait le même. Parce qu'un lieu ne change pas seulement quand on y construit des bâtiments ou quand on y trace des routes. Il change aussi quand de nouvelles paroles y circulent, quand des imaginaires s'y frottent, quand des habitants acceptent de se laisser atteindre par ce qui ne leur ressemble pas immédiatement. Aujourd'hui, nous recevons Lucienne Gallet, organisatrice de Carré d'Afrique, pour parler de ce rendez-vous, de ce qu'il prépare, de ce qu'il rassemble. Lucie, vous venez d'arriver avec nous dans le studio de l'autre radio. Je vous laisse prendre le micro, installez-vous. Bonjour, merci d'être avec nous.
1: Bonjour Margot.
0: C'est
1: Bonjour.
0: Un plaisir de vous recevoir cette année encore dans le studio de l'autre radio. On est installé à Château-Gontier aujourd'hui. Et laissez-moi vous présenter Clément qui est à mes côtés depuis quelques semaines maintenant dans l'émission. Clément qui mènera donc cette interview en première partie d'émission. Bonjour Clément, est-ce que tu vas bien ?
2: Bonjour, oui, ça va super et toi ?
0: Et bah, très très bien, je suis contente d'être ici. Il fait beau en plus. Alors dans la seconde partie d'émission, nous parlerons climat, biodiversité puis transmission des savoirs scientifique. Au printemps 2026, le département de Loire-Atlantique a accueilli la tournée du climat et de la biodiversité, une exposition itinérante portée par l'association Météo et Climat pour rendre plus accessibles les connaissances sur le changement climatique et l'érosion de la biodiversité. Comment parler de ces sujets sans décourager ? Comment permettre au grand public de mieux comprendre ce qui se joue concrètement autour de nous ? Eh bien, Romain Méril de Jet FM s'est rendu sur place pour le reportage Ondes durables de la semaine. Il y a rencontré des scientifiques, des élus, mais aussi des visiteurs et visiteuses de l'exposition. On terminera ce beau moment ensemble avec la chronique du bon consommateur, j'aime bien l'appeler comme ça, celle de Que choisir ensemble, bien sûr, et ce sera avec la voix bien connue de Jean-Michel Guinaudeau. Bienvenue sur les ondes de l'autre radio, bienvenue dans l'agité du local, je suis Margot, et aujourd'hui je me mets un petit peu en retrait pour laisser place à Clément. C'est parti pour l'entretien du jour.
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2: Et bah, comme tu l'as dit Margot en première partie de l'émission, pour la troisième édition se déroulera du 3 au 5 juillet prochain le festival Carré d'Afrique. Lucie Ngaye du coup est avec nous pour en parler. Le festival se déroule à Château-Gontier sur entrée gratuite à l'avenue Carnot. Lucie Ngaye, est-ce que vous pouvez vous présenter et votre rôle dans ce festival ?
1: Bien sûr. Lucie Ngaye, je suis la présidente de l'association Entraide 53 qui est promotrice justement du festival Carré d'Afrique. Parcours multicasquette, hormis mon emploi au service commercial du Joint français, je suis médiatrice culturelle linguistique de formation entre autres, et j'ai à cœur de créer les ponts entre les cultures. Donc c'est de par cette volonté que j'ai créé l'association Entraide 53 en 2017 à Laval pour justement faire la promotion des différentes cultures présentes sur la Mayenne, et chemin faisant un zoom sur l'Afrique avec le festival Carré d'Afrique depuis 2024.
2: Donc l'objectif de ce festival, c'est plutôt de transmettre une vision de l'Afrique qu'on n'aurait pas forcément. Est-ce que vous pouvez me présenter un petit peu le festival et d'où vient le projet, les origines?
1: Donc justement, le festival Carré d'Afrique naît de ma volonté justement de présenter le beau de l'Afrique, différemment de ce qui est souvent présenté dans les médias. Il y a l'Afrique est un continent tellement riche et varié que je trouve souvent dommage qu'on s'arrête à certains préjugés. C'est pour ça que je me dis qu'il y a besoin de ramener justement, de présenter l'Afrique telle qu'elle est, l'authentique. Je dis, si peut-être on ne connaît pas parce qu'on n'a pas la possibilité d'y aller, c'est un continent qui semble peut-être un peu loin d'ici, mais c'est justement l'occasion de venir vivre 3 jours en Afrique comme si on y était au Festival Carré d'Afrique.
2: La transmission se fait par un programme très, très, très chargé. Est-ce que je vois beaucoup de concerts, d'ateliers cuisine, de débats, d'échanges littéraires, de spectacles, de galas, de projections de films? Je voudrais faire un focus sur l'ouverture du festival. Est-ce que vous pouvez me dire ce qui va se passer?
1: L'ouverture du festival le vendredi avec une parade annonciatrice pour permettre aux Mayennais, aux Castro-Gantériens de se dire c'est parti, c'est le début des festivités. Donc une parade le vendredi à 10h, un atelier cuisine africaine qui sera chapeauté par contre par une Française qui vit au Cameroun, tiktokeuse très connue, qui s'appelle Melo Allo. Donc, elle est invitée, elle est une de nos panélistes sur la conférence de samedi des déplacements transculturels. Donc, elle tiendra un atelier le vendredi pour cuisiner un plat typique du Cameroun, donc fait par elle. Et ensuite, on aura une ouverture musicale sur des notes de chorale avec la chorale Fraternité Flamme de Joie qui est ici à Château-Gontier, qui chante justement, c'est une chorale qui chante dans toutes les langues du monde. Très important ce partage œcuménique. Donc ce jour-là, l'ouverture du festival en soi se fera avec la chorale Fraternité Flamme de Joie. Donc ensuite, on pourra continuer par un concert de Madidi Hector qui est sénégalais et qui est également qui chante ici à Château-Gontier, donc honneur au terroir. Madidi Hector, donc qui sera en concert avec un artiste qui arrive du Cameroun, Siramor. Défilé de mode à partir de 16h, un défilé de mode très riche de la styliste ivoirienne Béga qui présentera justement sa nouvelle collection. On a des mannequins internationaux comme Saint-Dire, qui elle arrive d'Éthiopie, ou comme encore un mannequin du Komeka qui arrive du Cameroun. Donc ce sera vraiment le moment de découvrir de belles créations africaines. Et donc du coup, on commence par justement la première conférence débat à 17h30 sur l'entrepreneuriat, avec des têtes d'affiche comme Madame Demani Élisée qui arrive du Cameroun, élue consulaire de la Chambre de commerce du Cameroun, donc qui sera une des panélistes de cette conférence, ainsi que Paul Labine qui est consultant, c'est un ancien directeur justement de Orange et des réseaux avec les collectivités locales. On a un mathématicien qui s'appelle donc Christian Kamchouin, expert en finances quantitatives. Donc après ça, on aura donc le concert, le premier concert de ce soir, de la soirée. Ce sera un concert de Nono Miwa, qui est une artiste franco-béninoise. Et puis 7K, qui est, lui, il est ivoirien. Et il a commencé dans ses débuts de musique ici à Château-Gontier. Et aujourd'hui, il évolue du côté de Paris. Donc ça, c'est pour la journée de vendredi.
2: Ok, donc on finit en musique le vendredi soir. Mmh. Vous, plus particulièrement, est-ce que vous attendez quelque chose en particulier de ce festival?
1: J'attends une... Ce qui me tient à cœur, c'est quand je me rends compte qu'on a transmis un message. Quand je me rends compte qu'on a réussi à faire changer la donne, à se dire que quelqu'un est venu, a vu. Après, comme disait M. Henri, le maire, un de mes entretiens avec lui, au pire, on voit et ça ne nous dit rien. Enfin, au mieux, on voit et on a appris quelque chose et ça change la vision. Donc moi, c'est ce qui me tient à cœur, de me dire que j'ai contribué à permettre que les populations se rencontrent, que les peuples se connaissent et que j'ai concouru au vivre ensemble sur le territoire marinais.
2: Mmh. Oui, et puis vu que c'est la troisième édition, je suppose que c'est un projet plutôt réussi. Qu'est-ce qui vous motive peut-être? Est-ce que vous avez des choses pour l'année prochaine ou est-ce que pour l'instant vous vous concentrez vraiment sur cette édition?
1: Bah, l'édition de l'année prochaine se prépare à partir déjà de cette édition. Donc,
2: d'accord, ça se tire des conclusions déjà de cette année.
1: Mais oui, tout à fait. Okay. Donc on commencera dès la clôture de cette troisième édition à préparer la quatrième édition, bien évidemment.
2: Est-ce que vous avez d'autres choses à présenter avant le mot de la fin?
1: Bien sûr, déjà...
2: le programme est très riche.
1: Le programme est très riche. Samedi, il y a également plusieurs conférences-débats. Il y a surtout le débat sur les déplacements transculturels. Je pense que c'est très important de venir assister également à un débat comme celui-là, de voir comment est-ce que, par exemple, une Française est installée au Cameroun et vit totalement là-bas. Et donc, de voir l'intégration vraiment dans les deux sens. Comment ça peut se passer? Quelles sont les barrières? Quelles sont les difficultés d'intégration? Que ce soit un Français qui vit aux États-Unis et vice-versa. Donc, c'est vraiment une conférence très importante. Il y a un tournoi de gala. C'est une première pour cette édition. Un tournoi de gala qui se fera au stade de Bazouges samedi matin. Réunira les équipes françaises et africaines. Il y a également la soirée de gala du samedi soir, soirée riche en surprises également. On vous laissera les découvrir. Okay. Une autre nouveauté cette année, c'est une table ronde agricole le dimanche, table ronde agricole l'après-midi du dimanche, témoignages croisés entre les agriculteurs des deux continents, donc l'Afrique et l'Europe.
2: D'accord.
1: Et je ne vais pas oublier la séance cinéma qui sera au cinéma Le Palace de Château-Gontier avec un film le dimanche matin qui s'intitule « Silence ». La réalisatrice depuis le Congo, le producteur en physique, en présentiel ici, ciné-débat le dimanche matin à 11h au cinéma de Château-Gontier.
2: Juste parce que ça m'intéresse un peu, ça parle de quoi ce film?
1: Donc c'est un film qui parle des problématiques liées à certaines pathologies, par exemple, qui ne sont pas connues ici, comme la drépanocytose, qui sont des pathologies plus liées aux peaux noires ou aux personnes afrodescendantes. Et c'est intéressant de se rendre compte qu'il y a des maladies comme ça qui existent, même pour le personnel soignant français, mais aussi pour le français lambda. Parce qu'aujourd'hui, il y a une telle mixité qu'un enfant de peau noire peut se retrouver dans une famille européenne blanche, et soit par adoption ou par autre chose. Et c'est intéressant de savoir qu'il y a des maladies comme ça génétiques qui se développent dans certaines couches sociales et comprendre et savoir la prise en charge également, ça contribue énormément, soit dans le volet social que dans le volet médical du territoire. Donc, ça parle d'une pathologie comme celle-là. Ça parle également des problèmes que peuvent avoir les femmes en Afrique, en l'occurrence au Congo, où le film est tourné. C'est un film en lingala, une des langues du Congo, et avec la transcription en français. C'est vraiment très intéressant. Ce sera vraiment... c'est un ciné-débat. C'est intéressant de venir voir ce film et de discuter justement avec... la réalisatrice et le producteur en direct par rapport aux différentes
2: des problématiques qui sont justement liées, méconnues ici.
1: Mmh. Voilà.
2: Pour rappel, c'est du 3 au 5 juillet pour la troisième édition du Festival Carré à Château-Gontier à l'avenue Carnot, sur entrée gratuite. Mmh. Est-ce que vous avez un site internet et des réseaux sociaux pour qu'on retrouve toutes ces informations pour les auditeurs et auditrices?
1: Bien sûr. Donc www.carredafrique.com. Sinon, nous sommes présents sur tous les réseaux sociaux, que ce soit TikTok, Instagram, LinkedIn, Facebook. Vous nous retrouvez là-bas. Il y a toutes les informations concernant le Festival Carré d'Afrique.
2: Eh ben, merci beaucoup, Lucie Nguelé.
1: C'est un plaisir pour moi. Merci pour l'invitation.
0: Merci. C'est toujours un plaisir de vous recevoir, d'entendre les voix d'ici dans l'AJT du local sur les ondes de l'autre radio, 107.9 à Château-Gontier et 101.7 à Laval. 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

0: Il y a des sujets dont on connaît déjà les mots courants, réchauffement, biodiversité, érosion, urgence, transition, adaptation. On les entend, on les répète, on les comprend parfois et pourtant quelque chose résiste. Peut-être parce que savoir ne suffit pas toujours à sentir. Peut-être parce qu'entre une courbe, un chiffre, un rapport scientifique et nos vies quotidiennes, il manque parfois un passage. C'est justement ce passage-là que tente d'ouvrir la tournée du climat et de la biodiversité, faire sortir la science de ses cercles habituels, non pas pour la simplifier à l'excès, mais pour la rendre partageable. Dans ce reportage Onde Durable, Romain Méril de Jet FM est allé écouter celles et ceux qui essayent de transmettre et celles et ceux qui découvrent, questionnent, s'inquiètent ou comprennent autrement. Écoutez.
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3: Ça veut dire par exemple que le climat ici, de Nantes, peut-être qu'en 2100, il correspondra à ce qu'on voit à Madrid ou au sud de l'Espagne. Mmh. C'est ça que ça veut dire.

0: Alors aujourd'hui, je traverse le centre-ville de Nantes. Ma bicyclette va me porter à l'hôtel du département de Loire-Atlantique, donc quai Senneret à Nantes, face au bassin de l'Erdre. Le département accueille la tournée du climat et de la biodiversité, une exposition itinérante de l'association Météo et Climat, dont l'objectif est d'informer citoyennes et citoyens des conséquences du changement climatique sur nos vies humaines et des solutions possibles.
1: Nous croyons dans la science, nous croyons dans les experts qui nous disent la réalité des faits. Et donc merci de l'avoir traduit en exposition.
0: Michel Ménard, président du conseil départemental de Loire-Atlantique.
1: C'est important de vulgariser les connaissances scientifiques pour faire en sorte que les élèves aient une opinion éclairée, que les adultes se saisissent de ces enjeux majeurs, parce que nous savons que la question du réchauffement climatique, du dérèglement climatique, va impacter nos vies.
2: Alors sur cette question de la sensibilisation du public au changement climatique.
0: Chloé Girardeau-Moitier, vice-présidente du conseil départemental de Loire-Atlantique pour les ressources, les milieux naturels, la biodiversité et l'action foncière.
2: On a plusieurs actions qui sont menées dans le département. On a à la fois des balades en nature où on va avoir dans nos espaces naturels des visites auprès avec du public qui permettent de leur expliquer les enjeux de la biodiversité, en quoi nos espaces naturels servent de puits de carbone, comment nos espaces naturels sont aujourd'hui confrontés au dérèglement climatique. C'est par exemple quand on a des sécheresses, des cours d'eau qui sont à sec, des poissons qui souffrent. Donc il y a vraiment tout un lien qui est fait entre les espaces naturels, qui est une compétence départementale, les espaces naturels sensibles et les enjeux climatiques. Mais c'est aussi, par exemple, des équipements comme la Maison du Lac de Grandlieu, où on a un espace d'exposition avec une nouvelle scénographie depuis l'année dernière, qui permettent de comprendre aussi les effets des dérèglements climatiques dans notre territoire, et notamment sur les zones humides, puisque le département de Loire-Atlantique est le deuxième département en termes de zones humides. Grandlieu est une zone humide emblématique, et comme toutes les zones humides, elle souffre des dérèglements climatiques.
3: Moi, je trouve cette image excellente, ces images excellentes, parce que ça montre qu'on est tous sur un même vaisseau qui s'appelle la Terre.
0: Cette exposition tournée du climat et de la biodiversité a démarré en 2023 et est en itinérance dans toute la France. Elle reçoit les élèves à partir du CM1, mais veut s'adresser au plus grand nombre. Habitants, élus, associations ou collègues d'entreprise, vous êtes les bienvenus. J'ai eu la chance de découvrir l'exposition le jour de son ouverture. Étaient présents plusieurs messagers du climat, à savoir des scientifiques de l'association.
4: Et voilà, donc moi je m'appelle Jean-Michel Soubérou. Donc je travaillais donc à Météo France. Je suis météorologue et climatologue. Et aujourd'hui, ben, je viens contribuer donc à faire messager donc, de la tournée climat et biodiversité. En fait, elle a un double objectif, c'est autour de la compréhension donc, des enjeux climatiques et biodiversité, et puis donc sur la mise en avant des actions aussi pour lutter contre le changement climatique et puis toute l'érosion de la biodiversité. Et donc c'est une exposition donc, qui est à la fois sur des aspects scientifiques, mais aussi des aspects ludiques, de façon à rendre donc, les supports attractifs.
3: Vous faites la différence entre le climat et météo ?
5: Oui, mais là, dans cet exemple,
6: ouais, celui-là,
5: ça conjugue un peu les deux.
0: Alors, qu'est-ce qui est ludique dans cette exposition ?
4: Eh bien, regardons-le ensemble. Je ne sais pas si, pour la radio, si ça marche bien, mais par exemple, donc, on se pose la question. La première idée, ça va être, par exemple, de séparer ce qui relève donc, de la météo et du climat.
3: Alors, je vais prendre l'exemple suivant. Il va faire froid le week-end. Il faudra mettre une écharpe pour sortir.
6: Ça, c'est la météo.
3: Ça, on est d'accord.
4: Ben aujourd'hui, voilà, Nantes, il fait 25 degrés, donc on a presque déjà oublié qu'il y a une semaine, il faisait un temps pourri et qu'il pleuvait. Ça y est. Et donc, l'humain, il zappe très rapidement d'une chose à l'autre. Et donc, on est vraiment, on baigne dans la météo. Mais par contre, le climat, on a du mal à le ressentir parce que le climat, c'est des moyennes sur 30 ans.
3: Il a plu le 8 mai.
6: Météo.
3: Il pleut pendant la saison de la mousson. Asie, c'est du climat. Et là.
0: Est-ce que vous avez senti de l'inquiétude sur ce sujet ?
4: L'idée de l'exposition, c'est justement de ne pas renforcer l'éco-anxiété qu'il pourrait avoir naturellement chez les enfants, mais de montrer justement à travers un système qui est géré avec des solutions qu'on peut agir et les enfants aussi de réfléchir donc quels sont les moyens d'action. Des moyens d'action que eux-mêmes déjà peuvent mettre en œuvre ou avec leurs parents ou avec leur école.
7: Réduire sa consommation d'énergie.
8: Ne pas utiliser l'IA.
7: Avoir un potager.
9: Moins de produits industriels et manger local.
7: Le vapser à l'école ou en bus.
9: Arrêter de construire des routes.
7: Bah, préserver la biodiversité.
10: Qu'est-ce que je pense de l'expo ? C'est fantastique d'avoir ces outils pédagogiques. Il ne faut pas effectivement tout faire reposer sur les enfants, qui sont plutôt au fait de ces changements. Maintenant, ce n'est pas à eux seuls de porter cette responsabilité. Donc j'espère que de nombreux adultes viendront voir et s'inspireront de ces faits scientifiques.
11: Alors voilà, le jeu de la balance.
3: Il faudrait arriver à limiter nos émissions à l'équivalent de 2 tonnes d'équivalent CO2 pour chaque habitant sur cette planète, en moyenne.
12: Pour avoir ton quota de 2 tonnes par an,
13: je vais faire le test. Alors si vous mangez VG, c'est déjà le cas en fait.
0: Voilà. 0,9 tonnes.
12: Ah,
0: en fait, l'alimentation,
12: c'est juste, oui. Juste, ouais. Tu peux juste manger dans ta vie.
13: On est obligé de mettre les services publics.
0: Oui.
12: Oui, parce que tout le monde cotise son quota.
13: Oui, d'accord.
12: Quota service public.
3: Alors ensuite, la maison plutôt isolée ou plutôt mal isolée?
13: Plutôt isolée, super.
3: Et le dernier, c'est le voyage. Alors c'est plus difficile, les vacances. Alors soit on va en Suède en train, soit on va en Suède en voiture, ou alors on va en Australie, en avion.
14: Ah non,
15: Suède en train.
14: C'est pas grave, hein. C'est génial.
3: Mais on va faire le total, 1,2 plus 0,2, 1,24, plus 0,26, 1,66, plus 0,2, 1,86, 1,94.
13: 98.
14: Ben on est bon.
13: Donc ça passe.
16: Okay, ça passe.
13: Après, dans la vie, c'est pas si simple. Des fois, on fait un peu de tout.
0: Pourquoi l'affaire, elle n'est pas gagnée?
13: Enfin, ouais, tout le monde dit c'est les autres. Et puis... Enfin,
12: et pourquoi moi, je ferais des efforts et pas le voisin? Et que finalement, si j'ai envie de me faire plaisir, pourquoi je le ferais pas?
17: Et puis en fait, on vit dans un système, c'est-à-dire que si on habite dans des endroits où c'est le chauffage au gaz, si on est privé de transport en commun, qu'on est obligé de prendre sa voiture, en fait, mécaniquement, il y a des gaz à effet de serre qui sont émis, en fait, et des transformations systémiques, il n'y a pas que le comportement individuel.
18: Bon, la neutralité carbone, ça interroge le mode de fonctionnement de notre société, soyons clairs.
0: Jean Josel, climatologue et président de l'association Météo Climat.
18: À mon regret, les solutions, si on ne les met pas en musique tout de suite, et on a déjà pris beaucoup de retard, il sera trop tard pour que les jeunes d'aujourd'hui puissent s'adapter sans difficulté dans la deuxième partie de ce siècle. C'est un message très fort à chaque fois. Il faut vraiment que nous agissions aujourd'hui pour que les jeunes n'aient pas à nous maudire dans 50 ans pour ne pas avoir pris les mesures, alors que nous savons collectivement qu'il faut les prendre. Voilà, merci.
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0: Reportage de Romain Méril de Jet FM.
21: Et on termine l'agité du local avec Jean-Michel Guinaudot. Avec lui, c'est un peu comme si on sortait la loupe du tiroir pour regarder de plus près ce qu'on achète, ce qu'on signe, ce qu'on nous promet, ce qu'on nous facture, toutes ces petites mécaniques du quotidien qui semblent glisser très fluidement jusqu'au moment où quelque chose coince. Place à la chronique de Que choisir ensemble. Thank you.
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21: Bonjour Jean-Michel Guinaudeau, vous êtes bénévole à Que Choisir Ensemble en Mayenne, nouveau nom de l'UFC Que Choisir, association de défense des consommateurs. Dans quelques jours, c'est le grand départ annuel pour beaucoup de nos auditeurs. Quelles sont vos recommandations pour que tout se passe bien ?
15: Bonjour Margot. Pour la plupart, tout est déjà organisé. Réservation de l'hébergement, du voyage, préparation des visites, ou plus simplement d'une prestation complète proposée pour un voyagiste, solution souvent retenue pour les destinations lointaines. Certains préfèrent se décider au dernier moment pour profiter de promotions, mais le choix est plus limité. Si vous partez à l'étranger, vérifiez sur le site du ministère des Affaires étrangères quelles sont les conditions pour séjourner dans le pays. Attention à la date de validité de votre carte d'identité ou votre passeport. Pour cet été, il est déjà trop tard pour demander le renouvellement. Les demandes d'autorisation pour la Grande-Bretagne et les États-Unis sont à faire sur les sites officiels et non des officines de conciergerie. Une règle d'or pour une réservation, avoir en main un contrat en bonne et due forme, le lire et le comprendre avant de signer et de payer même un acompte. Si les parties du contrat ou des conditions générales de vente ne sont pas claires, demandez des compléments d'information et faire écrire la réponse.
21: Quels sont les points qu'il faut particulièrement surveiller ?
15: Alors le premier, ce sont les conditions d'annulation et de remboursement en cas d'impossibilité d'effectuer la prestation. Certaines cartes bancaires prennent ce service à vérifier avant toute commande. Faut-il prendre une assurance annulation à part ou est-elle incluse ? Quel délai pour annuler sans frais ? Quels sont les cas de force majeure qui permettent aux prestataires d'annuler sans remboursement ? Quels seront les justificatifs à fournir ? Pour un voyage à l'étranger, que se passe-t-il si l'on a un accident ou si l'on est malade ? Pour les prestations hôtelières, attention aux astérisques qui permettent un hébergement équivalent et qui, sur place, ne le sera sans doute pas. Pour une location avec un particulier, on passe par une grande chaîne de type Logis de France. Il y a des garanties de qualité. Sinon, on peut aussi demander des informations complémentaires à l'Office du tourisme local. Évitez les annonces sur les réseaux sociaux et les plateformes de vente entre particuliers. Les arnaques y sont malheureusement trop nombreuses.
21: En cas de problème lors d'un voyage en avion ou en train, quelles sont les règles ?
15: En cas de problème, toujours s'adresser en premier au prestataire et ne pas prendre d'initiative pour résoudre son problème. Les prestations non commandées par le prestataire ne seront pas prises en charge. Par exemple, si le retard ne vous permet pas de prendre une navette pour vous rendre sur votre lieu de vacances, demandez que l'on vous fournisse un taxi ou une chambre d'hôtel qui seront payées par le prestataire. En cas de retard ou d'annulation de votre vol, il existe deux réglementations, l'une européenne, l'autre internationale, qui dictent les droits des voyageurs selon le lieu de départ, la distance du vol, la durée du retard. Le site quechoisir.org vous donne des prestations sur ces règles d'indemnisation. Pour la location de voiture, il vaut mieux s'adresser aux grandes enseignes, souvent plus chères, mais plus sûres. Là encore, lors de la prise en main, ne rien laisser passer, notez tout petit accroc. De même, lors de la remise du véhicule, prévoir assez de temps pour que les choses soient faites complètement. La remise des clés dans la boîte aux lettres de l'agence est déconseillée, car la voiture reste sous votre responsabilité pendant tout ce temps. En cas de litige, prendre photos et vidéos, voire témoignages pour étayer la réclamation, et le faire le plus vite possible. N'hésitez pas à venir nous voir ou à nous contacter dès le premier refus de la part du prestataire. Nos conseillers litiges connaissent les droits des consommateurs, les voies de recours pour les faire appliquer.
21: Merci Jean-Michel Guinaudeau pour ces informations. Comment peut-on vous joindre pour avoir un conseil ou une aide en cas de litige ?
15: Pour une information sur vos droits ou une aide à la résolution d'un litige, les auditeurs peuvent contacter l'association du lundi matin au vendredi midi de 9h à 12h et de 14h à 17h au 02 43 67 01 18 ou sur notre site mayenne.quechoisirensemble.fr. Il est possible de prendre rendez-vous à Laval, Mayenne ou Château-Gontier pour rencontrer un conseiller litige. Nos permanences sont fermées durant le mois d'août, mais nous répondrons au courriel. Bonnes vacances et à bientôt.
21: Merci beaucoup Jean-Michel. L'agité du local, c'est fini pour aujourd'hui. Merci à l'ensemble des voix qu'on a pu entendre dans cette émission. Merci à Lucie, merci à Clément qui a mené cette interview en première partie d'émission. Merci aussi à Jean-Michel Guinaudot et bien sûr, merci à Lénaïque Folzour qui signe la musique originale de cette émission. Alors restez bien à l'écoute de l'autre radio, votre radio associative mayonnaise. À 19h, on retrouvera Novorama avec sa sélection hebdomadaire de nouveautés, indie rock, pop et électro, des albums à découvrir, des chroniques et puis aussi une interview d'un groupe ou d'un artiste émergent dans le prolongement du webzine novorama.com. À 21h, changement d'univers avec Chaosphère. Ce soir, une émission électro qui nous emmènera d'Ulver, je ne sais pas trop prononcer, à Jean-Michel Jarre, en passant par KMFDM ou Ace Breacher. Une traversée sonore entre machines, tension, énergie et puis atmosphère plus sombre quand même, comme on connaît très bien dans cette émission. Moi, je vous dis à demain pour une nouvelle émission de l'Agité et du Local. Nous serons avec l'artiste photographe Chloé Bréhin et avec elle, on se demandera s'il faut forcément être honnête pour être vrai. Ce sera le grand format de la semaine. D'ici là, rappelez-vous que votre vie n'est pas obligée de ressembler à celle des autres et s'il vous plaît, encore et encore, faites-le bien.
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1: Salut et bienvenue dans Novorama, une heure ensemble à écouter des nouveautés. Salut Clément.
2: Salut Antoine.
1: Qu'est-ce qu'on va écouter cette semaine ?
2: Eh bien cette semaine, je vous présente les nouveaux albums de Mathias Aguayo, de Odd Beholder, de Feeble Little Horse et de My Precious Bunny.
1: Très bien, puis en deuxième partie d'émission, je vous présenterai quelques découvertes. Mais on commence tout de suite par le nouveau Mathias Aguayo.

0: Mathias Aguayo dans Novorama avec un extrait de son dernier disque, Clément.
1: Et oui, Anenona, c'est le premier album de l'artiste germano-chilien Mathias Aguayo depuis son installation à Mexico et l'un de ses projets les plus collaboratifs à ce jour. Enregistré principalement en langue espagnole, le disque épouse une large variété de styles de danse latino-américains et il revient à l'absurdité ludique de ses premiers albums, plutôt qu'au rythme épuré et squelettique de son album Support Alien Invasion de 2019. Mais une chose qui ressort de cet album cependant, c'est l'ouverture de Mathias Aguayo aux différentes cultures, et ici il collabore avec des producteurs, des musiciens et des chanteurs de plusieurs continents, tout en changeant de style pratiquement à chaque morceau. Le morceau qui ouvre le bal, Sentimientos Encontrados, qu'on vient d'écouter, est un mouvement dansant, alerte et inspiré par la cumbia que Mathias Aguayo a composé avec l'intention qu'il devienne un morceau joué dans les mariages. Ensuite, Azuka Rock Roll commence comme une synth-funk saccadée et angulaire avant de devenir inattendue, luxuriante et sereine avec l'ajout de la flûte d'Angel Deradurian et des paysages synthétiques de notre Étienne Jomet national. Puis le morceau No Bess est un duo avec l'icône de l'électropop chilienne Javiera Mena, et c'est un morceau qui vous hante légèrement avec les excentricités vocales de Mathias Aguayo.
0: Oui, puis la Heredera a pour sa part un rythme plus dur, Clément.
1: Oui, façon electronic body music et des voix poétiques et bilingues de Lara Hay, de Camille Mandoki et de Mathias Aguayo qui recherchent tous les trois la connexion et l'intimité dans une grande ville aliénante. Et aux côtés de Girl Ultra, Mathias Aguayo s'engage dans une certaine acrobatie vocale sinueuse sur le rythme tempéré et bouillonnant d'Agua Que Corre. Puis Abestrus en Veracruz poursuit avec un rythme électronique à nouveau plus dur et plus adapté à la danse, mais encore une fois avec une saveur nettement latine. Et sur le morceau aussi didactique que ludique The Beat, Mathias Aguayo s'amuse à introduire tous les sons de percussions présélectionnés sur sa boîte à rythme, en ajoutant également des sons de cuivre criard accompagnés d'une ligne de basse appuyée. Et Cuando Ya No Esté de Moda est un morceau joyeusement psychédélique avec des polyrythmies montantes et des voix multipistes, flottant librement alors que les rythmes au galop continuent. Enfin, les deux parties du morceau qui a donné son nom à l'album sont des berceuses ambiantes avec des voix douces, malgré la présence constante de bruits curieux et de tonalités décalées. Voilà, on sent que Mathias Aguayo ne peut renoncer à sa nature espiègle, même lorsqu'il cherche à se détendre. On s'écoute un deuxième extrait tout de suite de ce nouvel album de Mathias Aguayo, c'est Azuka Rock Roll.

0: C'était Odd Beholder dans Novorama avec un extrait du disque qui s'appelle Honest Work, Clément.
1: Et oui, le projet Odd Beholder a vu le jour en 2013 dans un bunker de Dietikon en Suisse, comme un duo composé de Daniela Weinmann et de James Varghese. Et par la suite, le projet s'est progressivement transformé en projet solo de Daniela Weinmann, qu'elle poursuit depuis 2018 dans des configurations de concerts changeantes. Dès le premier album All Reality is Virtual, elle a disséqué la disponibilité numérique permanente et l'isolement des réseaux sociaux, tandis que Sunny Bay est un album qui abordait plutôt la nature, la nostalgie et un certain apaisement face au monde moderne. Ensuite, avec l'album Feel Better, les choses sont devenues nettement plus personnelles. L'album s'intéressait à la santé mentale, au modèle de rôle conservateur et au fait de grandir en Suisse provinciale des années 90. Son nouvel album auquel on s'intéresse aujourd'hui, intitulé Honest Work, fusionne désormais à nouveau des éléments autobiographiques avec une observation sociétale aiguë. Et c'est un concept album de 10 morceaux dédiés aux histoires de travailleurs, condensant les contraintes de la vie professionnelle moderne et reflétant une société dans laquelle la proximité, l'intimité et l'authenticité sont des marchandises. Honest Work raconte la frustration face aux conditions de travail injustes, aux crises écologiques et à la solitude émotionnelle. Il raconte une société qui intériorise la pression de la performance tout en définissant vaguement ce que la performance signifie réellement. Il raconte l'épuisement, la colère et la pression et les vies de ceux qui tentent de s'y frayer un chemin sans perdre leur dignité et qui sont susceptibles d'échouer. Mes chansons s'interrogent sur les accords que nous passons avec nos emplois, explique Daniela Weinmann, et sur la possibilité d'une profession honnête dans un monde caractérisé par la surconsommation, la concurrence et la logique de marché, où l'équilibre écologique, les droits humains et la paix entre les pays sont actuellement en jeu.
0: Ouais, l'album a été créé sur 2 ans, hein, Clément.
1: Oui, durant une phase au cours de laquelle Daniela Weinmann se confrontait intensément à sa situation personnelle et professionnelle. En plus de sa musique, elle travaillait à l'université pour joindre les deux bouts, observant de façon quasi ethnographique les jeunes entreprises néolibérales tout en passant ses nuits à composer de la musique et à donner des concerts. Avec une charge de mental comme celle-là, peu importe votre résilience, vous finissez inévitablement par être en colère, se souvient-elle. Inévitablement, elle a dû affronter son propre surmenage et ses doutes sur son projet de vie. Les pressions de la vie quotidienne se reflètent dans sa musique, créant un sentiment d'intensité. Les morceaux Odd Beholder deviennent plus clairs et plus concis. Cela s'accorde bien avec l'approche du producteur de musique électronique berlinois Douglas Greed, avec lequel Daniela Weinmann a collaboré au développement et à la production de cet album. Les morceaux s'inspirent en effet de la musique électronique des années 90, y compris la musique d'ambiance sombre, la musique rapide percussive, le garage et l'industriel. Complétée par la puissance introspective de modèles de musiciens auteurs tels qu'Aldous Harding et PJ Harvey, le rythme et les basses sont au cœur de l'album Honest Work, donnant à sa musique une nouvelle direction. Le morceau phare de l'album Lean Dreams est le meilleur exemple de l'approche de l'album Honest Work, associant la clarté et la concision du son en évolution d'Odd Beholder à un examen tranchant de la vie professionnelle moderne. Malgré toute cette critique du système, les chansons ne semblent jamais moralisatrices ou amères. Au contraire, Daniela Weinmann réussit l'exploit de traduire des réalités sociales désagréables en un univers sonore réconfortant et presque enveloppant. On vous en fait écouter un deuxième extrait tout de suite, c'est Drive de Odd Beholder.

0: C'était Feeble Little Horse avec le titre Rewind dans Novorama.
1: Et oui, sur leur troisième album, le groupe Feeble Little Horse fait monter ses douces mélodies pop au premier plan, laissant la vulnérabilité de Lydia Slocum prévaloir sur les déflagrations de guitare qui l'ont souvent submergé sur leur album Girl with Fish, qui les a fait connaître. Le fondateur du groupe, Ryan Walchensky, a jeté l'éponge un peu plus tôt cette année pour se concentrer sur son projet Aunt Katrina. Et du coup, Rob Potesta de Tony From Bowling, un groupe aux vibrations similaires proposant des mélodies rongées par le fuzz, l'a remplacé au pied levé. Et bien qu'il ne soit pas clair si le changement de guitariste a provoqué un glissement du son du groupe de Pittsburgh, l'équilibre enivrant entre la Larsen féroce et la mélodie chantante s'est clairement déplacé en faveur de cette dernière. Fini le hurlement à la voix éraillée sur des rafales de bruit blanc percussif, et il y a même une correction de la hauteur tonale en jeu dans le morceau électro au goût amer, Upside Down. Et le résultat penche davantage vers la pop commerciale et le hip-hop plutôt que vers la distorsion façon Dinosaur Junior. Là où auparavant Feeble Little Horse parvenait à intégrer le fort et le doux, ici ils alternent simplement. En effet, la variation de style en patchwork pourrait vous rappeler des groupes audacieux et avant-gardistes comme Water From Your Eyes. Les pièces s'assemblent de manière irrégulière, perturbatrice à la manière d'un « tout est possible ». Et le titre qui se rapproche le plus de l'ancienne bifurcation de style du groupe entre le bruit et la mélodie est sans doute « Doorway », un morceau qui commence par une déflagration de Larsen puis crée de l'espace pour des paroles murmurées cadencé par des boîtes à rythme et des claviers. Puis la tempête se dresse à nouveau au cœur du morceau, mais les voix délicatement traitées de Lydia Slocum flottent sur le chaos. À la fin, des voix fortement traitées bégaient sur des sautillements de disques vinyles. Voilà, l'album Bitternut aborde de nombreux thèmes consuméristes et axés sur la mode qui habite la pop pour préadolescentes. Un morceau entier est consacré au shopping, une chanson pop tordue façon Speedy Ortiz sur le désir de chaussures d'une influenceuse. Et le plus sinueux, Dior, au rythme nonchalant, suit des lignes de piano et de synthétiseurs erratiques à travers des déflagrations puissantes de dissonance, mais elle le fait en tenue de créateur et en talons. Et le bref intervalle de son concret et de synthétiseur sur le titre Paris célèbre notre ville lumière et ville des défilés de mode. Évidemment. L'album précédent Girl with Fish sonnait du moins la moitié du temps comme un groupe de garage envoûté par la puissance du volume et de la distorsion. Et bien ce nouvel album Bitternut bouillonne d'énergie pop au pluriel alimentée par les femmes, comme vous l'entendrez sur ce deuxième album Cradle de Feeble Little Horse.

0: Dans Novorama avec un extrait du disque qui s'appelle Moment in My Eyes, Clément.
1: Et oui, My Precious Bunny, le projet solo de Lily Walter du groupe Penelope Isles, est antérieur à son groupe de noise pop, c'est d'ailleurs le surnom affectueux que sa mère lui donnait petite. Cependant, il est resté une collection d'idées en cours de développement jusqu'à l'arrivée de la pandémie de Covid. Après avoir quitté Brighton et s'être confinée à la maison familiale à Penzance en Cornouailles, elle n'avait pas grand chose à faire à part surfer.

Isles, en guise de prologue avec des voix harmoniques nostalgiques sur une rotation de clavier qui bourdonne, de cordes et de bois. Le morceau Times That Passed nous fait entrer dans un monde de nostalgie profonde, à l'affection et à l'attention sincère. Suivent des morceaux avec des titres comme Trying But I'm Dying, The Joys of Adulthood et I Go Up, You Go Down, dans lequel Lily Walter se confronte à la solitude de la pré-rupture. Et à partir du deuxième titre, le dynamique et accrocheur Black Currents, qu'on vient d'écouter, elle le fait avec un design sonore souvent mémorable et toujours surréaliste, riche de voix filtrées et distordues, de tonalités de guitare bourdonnantes, de chœurs spacieux et de vagues de synthé texturées. Le morceau Trying But I'm Dying se situe également entre la dream pop et l'alt-rock, et Lily Walter se rapproche au plus près du post-punk revival des années 2000 sur le très justement intitulé Punch-In. Et avec ses couches harmoniques d'écho et sa caisse claire tonitruante, le point culminant de l'album Cookie Cannibal combine le shoegaze et la power ballad sur une chanson qui évoque les concerts joués sur l'île de Man quand elle était enfant. Les morceaux ici sont toujours tendres même s'ils sont enchevêtrés, et l'album se termine sur le quasi-acoustique et plus dépouillé A Moment In My Eyes, le morceau qui a donné son nom à l'album, et un dernier morceau qui s'écarte de l'espace mental tourbillonnant, flou et noué de l'album et qui ramène doucement les auditeurs sur la terre ferme. Mais c'est le morceau Young Pup qu'on va s'écouter tout de suite, extrait de ce premier album pour My Precious Bunny.

L'artiste danois Albert Hertz dans Novorama qui revient avec ce titre The Party, un morceau qui fait d'une simple soirée dans une maison presque un cosmos entier. Chaque pièce comme ça, chaque couloir devient une mémoire et la chanson tourne comme ça autour de ces éclats de lumière du passé. Comme vous avez pu l'entendre, en tout cas, le son est à la fois pop et inquiétant avec une voix qui se pose entre récit et chant. Comme quelqu'un qui se raconte à lui-même, en fin de compte, sa fête de naguère. On va écouter maintenant Marilyn Monroe. Alors c'est le titre, hein, pas la comédienne effectivement. Cette chanson est signée de l'américaine Julia Minkin, un morceau d'indie pop qui explore la tension entre l'icône et la personne, entre la lumière du mythe et l'ombre de la réalité. Le titre est construit autour d'une voix douce et sincère, de nappes de synthé et de textures pop légèrement sombres, comme si la chanson, en fin de compte, se penchait sur le visage de Marilyn, à la fois public et privé. C'est introspectif, élégiaque et à la fois étonnamment moderne. Julia Minkin avec Marilyn Monroe.

C'était Mini Sense dans Novorama avec le titre Cool Like That, remixé ici par Golden Fang Records. Mini Sense a sorti dernièrement un album de remix qui couvre comme ça tout le spectre de la musique électronique avec des sonorités et des styles allant du funk et du disco à l'électro et à la synthwave en passant par la techno progressive. Vraiment, vous avez vraiment tout ce que vous voulez. En tout cas, tous les registres ont été explorés, ça c'est sûr, et Golden Fang Records a apporté ici sa touche indie dance, on va dire ça comme ça, qui caractérise ce remix de Cool Like That. On va écouter maintenant My Vibe de Nile. Alors ce morceau libère immédiatement une énergie pop lumineuse, directe et très accrocheuse. Le morceau avance en tout cas sur un groove affirmé avec une production nette et une voix qui porte une bonne humeur instantanée entre refrains fédérateurs et vibes lumineuses. Le titre My Vibe justement porte bien son nom, c'est une chanson taillée pour l'écoute spontanée qui s'impose facilement et reste en tête. Alors si vous cherchez un titre feel good pour installer une ambiance légère, bien c'est le moment d'écouter My Vibe par Nile dans Novorama.

C'était Pull My Hair de Baby B dans Novorama. Et derrière ce projet, il y a Sarah Blanchard, une chanteuse auteure de Manchester, qui a écrit pour d'autres artistes. Elle raconte enfin sa propre histoire en musique sous ce nom Baby B. Elle y raconte notamment sa vulnérabilité sur une indie pop cinématographique. La suite, bien, ce sont les Suédois de Forbidden Frequencies avec le titre Hunter Sandman. C'est en fait une réinterprétation synth-pop du morceau de Metallica qui porte le même nom. Les guitares lourdes et la tension de rêve noir de l'original sont reconstruites avec des synthés rétro, des batteries électroniques et une atmosphère cinématographique inspirée des années 80, en gardant comme ça la noirceur et l'énergie iconique pour en faire un morceau dansant, et c'est plutôt intéressant. Voici Forbidden Frequencies dans Novorama.

0: My Forbidden Frequencies dans Novorama, dernier morceau de notre émission de cette semaine. Clément, on se retrouve sur notre site web pour continuer l'aventure Novorama.
1: Novorama.com.
0: Exactement. Et Noveo, Era, Emma. On se retrouve la semaine prochaine pour la dernière émission déjà de la saison avant de se retrouver en septembre, bien sûr. Salut.
1: Salut Antoine.

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Salut à tous et bienvenue sur la Chaosphère pour cette dernière de juin et une des dernières de cette année scolaire. J'espère vous en faire une pour le Hellfest en espérant qu'elle soit diffusée pour le mois de juillet. J'espère travailler assez rapidement pour pouvoir la réaliser. Ce soir, on va se faire une émission vraiment spéciale vu que nous allons être quasiment un peu plus d'une heure et demie, 2 heures dans le monde de la musique électro, voire électro ambiante, avec par exemple Nine Inch Nails, avec KMFDM, Ace Brecher, les Slovènes de Neurotech, Frontline Assembly qui sont parmi les vieux de la vieille dans la musique électro. On s'écoutera quelques titres, pas loin de 5 titres de Jean-Michel Jarre, accompagné de Brian May, l'ex-guitariste des Queen. On écoutera aussi Till Lindemann qui revient avec un nouvel album. On s'écoutera 2 titre électro des Français de Igor ainsi que du Black Indus des Bloodhouse North, et on terminera par 5 titres de la période ambiante électro des Norvégiens de Ulver avec l'album Perdition City et leur tout dernier album Neverland. On a pu commencer cette chaosphère par les géniales, les géniaux à Nine Inch Nails, accompagnés de Boys Noize qui m'a l'air d'être un groupe d'électro américaine qui a accompagné Nine Inch Nails sur ce nouvel album et surtout sur une prestation live dantesque sur un festival américain. Il me semble que c'était le Coachella. Allez voir les vidéos, c'est absolument dément au niveau du jeu de scène et des danses qui sont dansées par une vingtaine de femmes derrière le groupe. Ça détonne. On peut y retrouver aussi la femme de Trent Reznor qui vient chanter sur Erasy, me semble-t-il. Enfin voilà, tout le petit monde et les potes de Nine Inch Nails qui se retrouvent sur scène, et surtout cet album avec des titres live et des titres studio en version électro et retravaillé, notamment les titres qu'on retrouvait sur The Download Spiral. Voilà, beaucoup plus technoïde avec des grosses beats derrière, fait par les Boys Noize. Et les deux, franchement, ont été absolument grandioses. Voilà, allez voir, hein, allez voir sur YouTube Nine Inch Nails et Boys Noize sur ce Coachella, ou alors écoutez l'album, hein, vous pouvez l'acheter. Il se nomme Nine Inch Noize, donc composé avec des titres live et d'autres des remixes électro-techno par Boys Noize, et vous trouvez tout cela sur cet excellent album, voilà, d'une couleur rouge. Et franchement, allez voir les titres en version live, parce que franchement, c'est peut-être un des gros gros shows, des plus gros shows que Nine Inch Nails ait pu faire à l'heure actuelle. Voilà, et ça fait suite quand même à une période très très électro des Nine Inch Nails, étant donné que la dernière tournée qu'ils ont pu faire, ils s'étaient arrêtés notamment à Bercy, et ça avait été un concert et une tournée très très électro, un petit peu moins métal que ce qu'ils faisaient jusqu'à maintenant. Donc voilà, peu à peu, ils bercent vers l'électro, et cela fait aussi suite à la bande originale de film qu'ils avaient pu faire, notamment pour Disney, et qui reprenait l'univers de je ne sais plus quel film. Il s'appelait Tron, voilà, c'était Tron numéro 2, me semble-t-il. Donc voilà pour Nine Inch Nails, qui reste toujours au top, et ce, accompagné des Boys Noize, sous le nom donc des Nine Inch Noize. D'ailleurs, c'est tellement bon qu'on va s'écouter un autre titre qui se nomme Parasite, donc des Nine Inch Noize version. Vous allez voir que là aussi ça pète plutôt bien et c'est vraiment excellent.

KMFDM, les Américains qui nous sortent là un nouvel album dans le plus pur esprit de KMFDM. Hein. Ça reste toujours à peu près la même cam, c'est toujours bon, ça donnera envie d'aller les voir en concert. Mais malheureusement, ils viennent de poster, c'était hier avant-hier, un message comme quoi ils devaient abandonner leur tournée estivale. Étant donné que le chanteur se sentait mal, devait avoir quelques petits soucis de santé, peut-être l'âge est-il là aussi. Donc malheureusement, ils vont devoir se reposer tout cet été pour revenir en force plus tard. On espère les revoir sur les planches et sur les festivals le plus rapidement possible. On a pu s'écouter le titre « Alternational Intervention » de ce nouvel album « Enemy ». Et puis on va s'écouter notre titre, hein, tant qu'on y est, Gun Square Suit.

Icebreaker est le titre Cold Front de l'album qui porte le même nom. Voilà, un métal industriel assez classique pour tout dire, très proche de ce que Rammstein nous avait proposé. Après, est-ce que comparer les deux groupes bien, je n'en suis pas sûr non plus, mais n'empêche que dans l'électro-industriel, on retrouve quand même beaucoup de groupes qui s'en rapprochent. Icebreaker qui, dans leur actualité, seront en tournée là aussi cet été, et ils passeront à Carhaix au Motocultor Festival, où j'espère que nous y serons aussi. Et donc ils passeront le samedi 16 août sur la Dev Mustage entre 21h et 22h, 1 heure de métal. Voilà, vous y retrouverez aussi Analnatrak, Nevermore, Within Temptation et en électro Perturbator en tête d'affiche. Voilà pour cette journée du samedi du 16 août au Motocultor du côté de Carhaix. Nous, on va continuer dans le monde de l'électro. On va partir en Slovénie. Alors non, ce ne sera pas Laibach, étant donné que le gros groupe slovène, surtout en industriel électro, c'est bien évidemment Laibach qui officie depuis la fin des années 70, pardon. Mais sachez qu'il y a aussi le groupe Neurotech, hein, dont j'ai déjà longuement parlé à maintes reprises dans la Kiosphère, qui nous vient de là-bas, qui avait commencé par faire une sorte de black metal industriel, c'était un duo, et puis un des deux est parti, il ne restait qu'une seule personne qui a transformé cela en un groupe de musique électro-métal, mais très gentillé, avec un chant très clair et très chanté, très pop en fait. Et ils ont aussi fait des musiques instrumentales qui duraient pas loin d'un quart d'heure pour chaque morceau. Enfin voilà, ils ont réussi quand même à varier leurs albums, à faire quelque chose un petit peu plus puissant aussi par moment, mais ça reste quand même très très écoutable, hein. Vous allez vous en apercevoir. Avec ces deux titres qu'on va s'écouter et qui nous viennent de leur tout nouvel album qui est tout beau, tout chaud. Il est sorti il y a quoi, une quinzaine de jours. Il s'appelle In Delta Negative et on va s'écouter deux titres. Tout d'abord le titre qui porte le nom éponyme In Delta Negative ainsi que Withstand the Agony.

Petit son pour ce titre qui date des années 90, c'est Caustic Grip, l'album, et le titre Provision des Frontline Assembly, dont j'ai aussi longuement parlé à maintes reprises, voilà, qui nous viennent de l'ouest du Canada et qui sont partis, ils font partie des piliers et des défricheurs de la musique industrielle électronique avec Skinny Puppy dans ce même pays. Skinny Puppy, eux, viennent d'arrêter leur groupe, hein. Il y a déjà un an ou deux ans qu'ils ont fait leur tournée d'adieu. Quant à Frontline Assembly, eux continuent et seront d'ailleurs cet été du côté de l'Europe, un petit peu partout autour de la France, hein. Ils viennent pas chez nous, je ne sais pas pourquoi. En tout cas, ils seront du côté de la Scandinavie et de l'Allemagne courant juillet-août. Voilà pour les nouvelles de Frontline Assembly en attendant le prochain album, car Frontline Assembly sort voilà, des albums assez régulièrement et sont assez prolifiques. On va passer à Jean-Michel Jarre. Tiens, Jean-Michel Jarre, me direz-vous ? Bah oui, parce que Jean-Michel Jarre ne fait pas que de la musique planante, même si c'est vrai que les deux premiers albums qui dataient de 75-76 étaient hyper planants. Oui, c'est vrai, en effet. Mais par la suite, il a quand même retravaillé tous ses titres et ajouté des grosses beats en incluant des éléments électro, ce qui fait que ses concerts maintenant ne sont plus aussi planants qu'ils ne l'étaient auparavant, mais ils sont quand même plus barrés vers l'électro que vers la musique ambiante. Ça tombe bien parce qu'il vient tout juste de sortir un nouvel album de la tournée. L'album a été enregistré à Bratislava. J'aurais bien aimé y être, hein, y a pas de souci. Et donc, il a en spécial guest généralement des guitaristes de haute volée. Quand il était en tournée à Hong Kong il y a quelques années, il avait sorti un album avec Pascal Mulot à la guitare, hein, qui est considéré comme étant un des meilleurs guitaristes, en tout cas de la scène française. Cette fois-ci, il est épaulé par Brian May. Brian May, que vous connaissez évidemment, étant donné que c'est le guitariste de Queen, feu le Queen, et qui donc l'accompagne sur plusieurs titres de ce double album live. On va commencer par deux titres électro tout d'abord, avec The Opening Bratislava ainsi que Zero Gravity, qui est tiré de son dernier album studio, et on s'écoutera ensuite trois titres avec Brian May à la guitare. Tout d'abord Rendez-vous Bratislava ainsi que Cosmic Guitar Solo Part 1, le Part 2, ainsi que New World Symphony Bratislava. Voilà, ça fait 5-6 titres, une petite vingtaine de minutes. On commence par l'électro, puis la guitare arrive par la suite. Vous allez voir, c'est vraiment de la bonne là aussi.

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1: Eh ben, il le fait mieux que moi, hein. Il présente mieux le guitariste que moi. En effet, je peux le faire aussi, hein. My dear friend, Brian May. Voilà pour ce Jean-Michel Jarre, Jean-Michel Brian May, sur ce double live in Bratislava. Voilà, excellent. Double CD que vous pourrez retrouver un peu partout, je l'espère. On va revenir à du métal industriel plus classique, rammsteinien, me diriez-vous ? Peut-être bien, étant donné qu'il s'agit de Till Lindemann, donc son groupe annexe avec le guitariste chanteur de Hypocrisy, Peter Tadgren. Alors je croyais que le projet avait arrêté, et il me semblait que le chanteur Till Lindemann n'était plus très chaud pour faire un nouvel album. Bah écoutez, quelques années par la suite, il arrive, et le EP vient tout juste de sortir. Il se nomme Est Braint, et on va s'écouter le nom qui porte ce nom, Est Braint.

La bizarrerie musicale électro-dub des Igor avec leur dernier album en date Amen et qui a cartonné me semble-t-il en tout cas en live et reçu les bras ouverts un peu partout en Europe avec un public toujours très enthousiaste à l'idée de venir bouger sur sa musique, à savoir que la chanteuse est partie du groupe malheureusement parce que c'était une vraiment très très bonne chanteuse soprano ou alto me semble-t-il, enfin bon voilà, elle est partie vers d'autres cieux, remplacée illico presto par une nouvelle chanteuse. On va continuer avec du black industriel, c'est le groupe français Blaut aus Nord. Voilà, avec un des artistes qui gère le label Debemur Morty Productions et qui sort pas mal d'autres groupes, d'autres side projects, toujours de la musique très intéressante et des signatures de qualité. Ils sortent là Blaut aus Nord, leur nouvel album qui lui aussi a été très très bien reçu par les fans et par la presse. Il se nomme Ethereal Horizon. On va s'écouter deux titres qui vont durer pas loin de un petit quart d'heure, étant donné que le premier est un peu l'intro et le second est un titre de 12 minutes. Il se nomme Twin Sun Reverie ainsi que The End Becomes Grace des Blaut aus Nord.

la fin toute douce de ce long et bon morceau de Blouthouse North, l'album Ethereal Horizons et cet excellent titre The End Becomes Grace. Toujours un groupe de qualité qui mélange la hargne du black metal avec la machine électro. Et même par moments, des rapprochements avec le groupe Godflesh sur par exemple les Sanctification, la trilogie des albums Sanctification 777 que vous pouviez retrouver. C'était quoi, des albums qui sont sortis déjà une quinzaine d'années. Toujours bon, là aussi, que ce groupe Blouthouse North. Et il va être temps, malheureusement, de se quitter avec 5 titres de Ulver, issus de 2 albums différents. Alors sachez que là, nous sommes sur la dernière du mois de juin. Je vais essayer d'en faire une supplémentaire concernant l'émission du Hellfest. J'espère pouvoir la faire pour ce mois-ci. Sinon, ce sera dispo à la rentrée. La Chaosphère, tous les premiers et troisièmes mercredis de chaque mois. Et probablement aussi à partir de septembre 2026, à la rentrée scolaire. Donc on va se quitter avec cette session électro par le groupe Ulver, groupe norvégien qui avait commencé comme étant un groupe de black metal très original déjà dans les années 90, qui par la suite est parti sur de la musique folk viking, qui par la suite est parti sur un black metal très proche de Arcturus et qui par la suite a encore changé de style pour faire de la musique électro-ambiante et qui par la suite a une fois de plus changé de style pour être sur de la musique pop planante. Ils ont aussi fait pas mal de bandes originales de films, etc., etc. C'est un groupe complet qui, malgré le décès, c'est le batteur ou le mec au synthé qui est décédé. Ils ont quand même réussi à trouver du personnel, ou en tout cas à se débrouiller pour sortir de nouveaux albums. On va s'écouter 3 titres tout d'abord de Perdition City, qui est l'album qui les a vus entrer dans la musique totalement électronique, en laissant de côté la guitare et en se focalisant sur les machines. Un album qui a été apprécié à l'unanimité aussi bien par la presse que par les fans. Alors ils ont certainement perdu des fans de la première heure, mais ils en ont tellement acquis que franchement c'est pas trop grave. Et l'album est tout simplement génialissime. Encore à l'heure actuelle, on a l'impression qu'il est sorti aujourd'hui, alors que ça fait une bonne vingtaine d'années qu'il est sorti. Il se nomme Perdition City Music to an Interior, film. Alors on va s'écouter 3 titres de cet album. Tout d'abord Hellways of Always, The Future Sounds of Music, Catalepsy. Et on s'écoutera 2 titres de leur tout nouvel album qui est sorti il y a peu, qui se nomme Neverland. Et on s'écoutera là aussi Hark Hark the Dogs Do Bark, ainsi que Horses of the Plough. Voilà, des Norvégiens de Ulver. Vous allez voir si vous aimez, ouais, peut-être un peu la dub, le jazz, la musique ambiante et planant et la pop. Vous allez voir, ce groupe est vraiment fait pour vous, surtout ces derniers albums. On va donc s'écouter tout cela et se dire au revoir. On se retrouve, j'espère, début ou mi-juillet pour l'émission sur le Hellfest. Sinon, à la rentrée, étant donné que je vais certainement partir en Roumanie pour assister au Rockstadt, ainsi que peut-être Savatage et Malmsteen du côté de Bucarest. Enfin, en tout cas, il y a de grandes chances que je fasse quelques émissions consacrées à la Roumanie à la rentrée. Voilà, sur ce, je vous fais de gros bisous et je vous souhaite un très très bel été. Salut, salut à tous.

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